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0: pour cette émission absolument improvisée, nous comptons sur la bonne volonté et sur la compréhension de tout le monde.
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0: Cette semaine, Solenoid remet le monde dans le mixeur. 8 escales, 8 territoires sonores, 55 minutes pour perdre quelques repères et avec un peu de chance, ne surtout pas les retrouver. De l'Italie aux Pays-Bas, de Vienne à la Norvège, de la Belgique à San Francisco, avant quelques détours par l'Espagne et Berlin, cette Blender Session 75 s'offre une géographie à sa façon, pas vraiment académique, légèrement cabossée et totalement allergique aux frontières musicales. Ici, les styles ont pris l'habitude de sortir sans autorisation. Le jazz peut croiser l'électronique au détour d'un chemin, le dub poussé dans un décor improbable et l'ambiante décider soudainement qu'elle n'a aucune envie de rester tranquille. Bref, si vous cherchiez une émission bien rangée, vous avez encore quelques secondes pour changer de fréquence. Notre première escale nous conduit en Italie en compagnie d'un guitariste et compositeur qui semble avoir remplacé la boussole par l'instinct. Son nouvel album ressemble à une collection de paysages aperçus depuis une route secondaire. Souvenirs, lieux réels, visions floues, lumière du soir et chemin dont personne n'a vraiment pensé à dessiner la carte. Au centre du décor, une petite cabane rouge et blanche posée au milieu de presque rien. Un refuge, un poste d'observation ou simplement l'endroit idéal pour disparaître quelques minutes du vacarme général. Avec Giacomo Zanus, la guitare ne cherche pas spécialement à montrer ses muscles, elle raconte, suggère, bifurque, se tait au bon moment. Autour d'elle circulent jazz contemporain, folk, post-rock, électronique et quelques vapeurs de bande-son imaginaire. Son disque porte d'ailleurs un titre qui pourrait presque servir de devise à Solenoid. Un titre qui dit en gros « Mieux vaut partir volontairement de travers que finir accidentellement dans le décor ». On ouvrira donc cette Blender Session avec une pièce de cet album, une porte d'entrée vers une musique où voyager ne consiste pas forcément à changer de pays, mais simplement à déplacer son point d'écoute. Et pour la suite, disons seulement que la machine ne va pas franchement ralentir. Blender Session 75, 8 escales, aucune ligne droite et une seule consigne, laissez les oreilles conduire.
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N'ayez crainte. René, allons-y. Les images sont personnelles à chacun. Je suis là pour vous expliquer comment utiliser cet espace. Écoutez-moi, laissez venir les images. Baissez la tête et ce sera immédiat. Respirez doucement. Une fois dans les images, vous ne sentirez plus du tout votre corps

d'entendre Michel Banabila avec Slipped Away. Et pour le compositeur néerlandais, il y avait cette fois une petite révolution domestique. Prendre le micro et chanter lui-même. Après plus de 40 ans à triturer son, texture, échantillons et paysages électroniques, Banabila a donc décidé d'ajouter un nouvel instrument à son laboratoire, sa propre voix. Paroles sur la perte, l'absence, l'enfance ou l'éco-anxiété, vocodeurs, traitements en tout genre et syllabes inventées, bref, chez lui, même une chanson ne sort jamais tout à fait habillée normalement. Et puisque la Blender Session aime beaucoup changer de peau sans prévenir, direction Vienne. Là-bas, Clémence Pausch a justement baptisé son projet House of Skin, un nom qui tombe plutôt bien puisque son premier album semble doté d'un épiderme sonore en perpétuelle mutation. Des prises acoustiques deviennent numériques, les voix se liquéfient, le dub se met à marcher de travers et même les accidents techniques finissent parfois par obtenir un rôle principal. Ici, la musique ne tient pas en place. Elle pousse, elle plie et elle transpire. Et si vous voulez prolonger l'expérience, retrouver les disques, les histoires et les petits détails cachés derrière cette Blender Session, nos chroniques sont disponibles sur soenopole.com. Pour l'instant, inutile de toucher à quoi que ce soit.

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de traverser l'un des derniers laboratoires cabossés de Christophe Bayot-O'Farrell depuis la Belgique. Une musique qui ne cherche pas tellement à réparer les fissures, elle préfère y brancher des câbles électroniques accidentés, matières acousmatiques, basses nerveuses, fantômes gothiques et quelques étincelles de survie. Ici, le désordre n'est pas un problème à résoudre, c'est presque le mode d'emploi. Et puisque après l'orage, Swenoid aime parfois ouvrir les fenêtres, on change maintenant radicalement d'air. Direction la Norvège avec Mariam Valentine et le Vestnorsk Jazz Ensemble. Leur album Spring Flood est né d'un fleuve, d'un printemps balois, de quelques pages griffonnées et de répétitions qui ont finalement décidé de devenir un disque. Ici, pas de démonstration musculaire, la musique respire, pousse, déborde doucement. Cordes, harpe, cuivre, percussions et voix avancent comme une crue qui aurait décidé de prendre son temps. Et au centre, Mariam Valentine, une voix qui ne survole pas l'ensemble, mais plonge dedans, s'y frotte, s'y dissout, et puis remonte ailleurs. On va découvrir le morceau titre Spring Flood, une petite crue de moins de 2 minutes. Et comme toujours, toutes nos chroniques sont à retrouver sur swenopol.com.

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0: Vous êtes toujours à l'écoute de notre Blender Session 75 et nous venons de quitter Diagonals, le projet de l'américain Nick Daly. Une pop qui préfère manifestement les diagonales aux autoroutes, les satellites aux panneaux indicateurs et les interférences aux itinéraires trop propres. Avec Nick Daly et ses complices, les mélodies prennent le métro, ratent volontairement quelques correspondances et finissent parfois en orbite. Bref, le blender tournait déjà vite et maintenant, changement de rayon, on abandonne les constellations pour les bananes. Oui, les bananes. Direction les Canaries où Lagos a installé son studio au beau milieu d'une bananeraie. Autant dire qu'ici, l'acoustique dépend aussi de l'humidité, de la chaleur et visiblement de ce qu'on a mangé ou bu avant d'appuyer sur la touche enregistrement. Pendant plusieurs années, le groupe a laissé fermenter ses improvisations. Cyber Exotica, dub cabossé, rythmique polyglotte, électronique tropicale et cosmicheux, légèrement avarié. Lagos ne mixe pas vraiment les styles, il les laisse mûrir beaucoup trop longtemps au soleil. Nous allons en récolter maintenant un morceau.
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Et c'est avec Acque 2 Picciotto que nous refermons cette Blender Session 75. Daniel de Picciotto et Alexander Acque viennent de nous laisser dans Lichtung, une clairière berlinoise, pas vraiment le petit coin bucolique avec nappe à carreaux et panier de pique-nique, plutôt un espace ouvert au milieu du vacarme. Après 14 années de nomadisme, le duo a posé ses valises en périphérie de Berlin et a transformé ce nouveau point fixe en matière sonore. Basse tellurique, piano revenu de voyage, vielle à roues, électronique charpentée et langue allemande, chez Acque 2 Picciotto, même l'idée de rentrer chez soi garde quelques vibrations sismiques. Lichtung, c'est donc une clairière, l'endroit où les arbres s'écartent juste assez pour laisser passer un peu de lumière. Et finalement, c'est une assez bonne sortie de secours pour notre blender. Parce qu'en 55 minutes, nous aurons tout de même réussi à mélanger des planètes, une bananeraie, quelques fantômes électroniques, des crues printanières, des voix trafiquées, du jazz de traverse et plusieurs objets sonores non identifiés. Le bol du mixeur a survécu. C'est déjà une excellente nouvelle. Si quelques disques vous ont donné envie de prolonger l'expérience, les chroniques sont à retrouver sur soenopole.com. Quant à nous, on va couper le moteur avant qu'il ne réclame un arrêt maladie. C'était Soenoid Blender Session 75. Merci d'avoir voyagé sans demander la recette.

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13: Et oui, on... et oui, bonsoir à toutes et à tous. Nous sommes le 4 octobre. Vous êtes à l'écoute de l'œil carnivore sur le 105.4 de Radio Panique, mais aussi en direct sur Twitch le 1er octobre. Et oui, parce que grâce à nos invités, Rick et Morty, l'œil carnivore voyage dans le temps. Et oui, fantastique quand même. Hein. On y arrive grâce à vous. Avec Baudouin, Corentin et moi-même, Damien.
14: Bonjour Damien.
13: Bonjour Damien.
15: C'est des rimes en un, en fait. C'est ça.
13: Exactement.
16: Bonjour Corentin, Damien.
13: C'est fait exprès, évidemment. Hein. C'est un long calcul de nos parents, etc. Les Bene Gesserit n'ont rien inventé. Donc, on a piégé l'AVF de Rick et Morty, et oui, dans une cuisine. Et je vous laisse avec Corentin qui va commencer à les cuisiner.
14: Eh bien, donc, nous sommes avec Thibaut Delmotte et Alain Eloi, qui sont respectivement les voix de Morty et Eric. Et oui, je l'ai dit dans le sens inverse, ça fait bizarre, mais c'est pas grave. Et avant de se lancer dans le vif du sujet, d'abord, est-ce que vous allez bien?
17: Ça va très bien.
14: Super.
15: Ouais, ça va, j'ai pas encore besoin de faire pipi. Donc.
14: Tout va bien. Et merci d'avoir accepté notre invitation. Et pour ceux qui sont au fond de la classe, qui dormaient, je vais faire un petit tour rapide de qui vous êtes, votre carrière, et puis quelques voix un petit peu cultes de votre carrière dans le doublage, parce que ce n'est pas que ça, votre carrière. Je vais commencer. Déjà, vous êtes tous les deux comédiens de formation, d'une manière plus globale que juste le doublage. Alain, si je ne me trompe pas, tu es diplômé de l'INSAS.
15: Ouais, l'Institut National Supérieur des Arts du Spectacle et des Techniques de Diffusion.
14: J'avais écrit le truc en entier, pas puis c'était un peu long. Et en fait, quand j'ai vu l'anagramme, je fais en fait c'est l'INSAS.
15: Ouais, voilà, c'est comme ça.
14: Et donc,
13: alors pour les non-belges, l'INSAS, c'est l'école de cinéma, on va dire, un peu prestigieuse de Bruxelles.
15: C'est ça.
13: À côté de l'IAD qui était
14: IAD qu'on n'est pas.
13: Était plus technique, technicien. Moi je sors de l'IAD, alors un petit peu de respect s'il te plaît.
15: C'est pas grave, c'est pas grave.
14: Mais c'est dans Diconnect, t'as pas la ref.
13: IAD qu'on n'est pas. C'est vrai, oui. Voilà.
14: Alors tu as aussi remporté le prestigieux prix de la critique du meilleur comédien en Belgique.
15: Ouais, pour ils sont cons.
14: Il fut une année il y a longtemps pour un rôle qui était le de Franck dans Franck et le garçon Bouché. Ah,
15: c'est Franck le garçon.
14: Le Bouché. Garçon Bouché.
15: Ouais, Franck était un garçon Bouché. Ouais,
14: tout à fait.
17: J'ai vu ça.
14: Et oui, tu vois, donc je t'apprends des choses sur lui peut-être. Tout ça, j'ai été voir notamment sur Wikidoublage, qui est un super truc. On a plein d'infos là-dessus et on va voir si tout est vrai. Hein. Et j'ai aussi été voir sur le site de l'Union des artistes.
13: Ah oui.
14: Et donc, ce qui m'amène à toi, Thibaut, qui est toi un master en art dramatique du Conservatoire Royal de Mons.
17: Absolument. Il n'y a pas d'anagramme. C'est très classe, dit comme
14: voilà,
17: ça.
14: Voilà, mais là, il n'y a pas d'anagramme. Obligé non. D'être classe. Voilà. Et alors actuellement, tu es, en plus d'être comédien, tu es co-président de l'Union des artistes.
17: Absolument.
14: Voilà, on en reparlera certainement après. Et j'ai vu, tu me dis si c'est vrai ou pas, tu es expert artistique pour la Belgique à la Commission internationale du théâtre francophone.
17: Ah, j'ai été, je le
14: tu
17: sais plus.
14: Tu as été. Eh bien, il faudra mettre à jour ton...
17: C'était pas à jour. J'ai été pendant 5 ans.
14: Voilà.
17: Ok.
14: C'était il y a longtemps ?
17: Ça fait quelques années que c'est terminé, mais ça fait pas très...
14: Pas très longtemps. Oui. Donc, on va dire que c'est plus ou moins juste.
17: Oui. Ouais.
14: De toute manière, dans l'émission, l'idée, c'est que vous ne nous contredisiez pas et que vous alliez dans notre sens. Comme ça, tout se passe beaucoup mieux.
15: D'accord, je suis pas d'accord.
14: Voilà. Alors, évidemment, là, on l'a dit, hein, on est là... entre autres pour parler de Rick et Morty, qui sont un peu les personnages bangers dans le doublage, mais vous n'avez pas fait que ça. Donc je vais passer en revue quelques voix de votre carrière. Vous me dites si c'est vrai ou pas vrai, de nouveau à voir si Wikidoublage est aussi fiable que Wikipédia. Et puis après, vous me direz s'il y en a d'important que j'ai oublié. Donc Alain, je vais commencer par une des plus surprenantes. Tu as été la voix du père de Barbie dans plusieurs téléfilms.
15: Ouais. Non, c'est pas dans les téléfilms, c'est dans le dessin animé qui est qu'on peut retrouver sur Netflix.
14: Il est sur Netflix.
15: Bah. Il est sur Netflix.
14: Allez tous sur Netflix, écoutez.
15: Non, n'y allez pas. C'est pas obligatoire. En plus, Georges apparaît très rarement dans les épisodes. Okay. Et c'est super marrant parce que le mec, c'est vraiment un boy scout quoi. Et donc il a une voix extrêmement tout à fait propre et tout comme ça. Et c'est super marrant de faire à la fois Rick. Et oui, de faire Georges le père roi, de Barbie, oui, quoi.
14: Alors, au niveau cinéma, t'as été la voix de Lou dans La machine à démonter le temps, pour les gens qui aiment bien les films un peu concon, mais sympa. Lou, c'est un des personnages principaux ouais. qui est dans le bain à bulles. Il y a un film qui est très d'actualité qui s'appelle Idiocratie. Qui, ouais. Apparemment, tu as fait la voix du secrétaire d'État dans Idiocratie.
15: Bah, il paraît, ouais. Oui, moi, généralement, les wikis, ça me permet de me rappeler ce que j'ai voilà. fait. Et encore, parfois, c'est très vague, le souvenir.
14: J'ai vu aussi que tu as joué un personnage qui s'appelle Joe dans la série La Purge, qui a encore ouais. un spin-off autour de l'univers de La Purge.
15: Ouais, c'était il y a 2000 ans, ça. Hein.
14: Ouais, peut-être.
15: Et 2000.
14: Et alors, un peu plus à la louche, enfin, je vais rentrer, mais tu as fait des voix dans Yu-Gi-Oh!, dans My Little Pony, Les Chevaliers du Zodiac, Pokémon. Tu as joué dans la série Star Wars Résistance, le contrebandier. Kragan Gore.
15: Ouais, il était méchant, lui, j'aimais ouais. bien. Ouais,
14: un gentil méchant. Hein.
15: Oui.
14: Et alors, on en parlait un petit peu tout à l'heure avant l'émission, tu fais la voix de Gueule d'Argile dans la série Harley Quinn.
15: Ouais.
14: C'est pas toi qu'on entendra dans l'adaptation du film qui va sortir bientôt.
15: Ah, j'en sais rien du tout.
14: Bah, a priori, non, parce qu'il sort dans deux semaines. Donc,
15: il sort dans deux semaines. Ouais, alors, à mon avis, je l'aurais déjà fait. Voilà. Et c'est un film avec oui. des vrais acteurs.
14: Live action.
15: Alors, généralement, c'est souvent pas les mêmes voix quand c'est dessin animé et live action.
14: Disons que vu le personnage, t'as pas trop le physique et la voix du personnage.
15: Ça veut dire quoi?
14: C'est un petit gringalet tout blond. Donc je pense que ta voix irait peut-être moins bien sur le petit gringalet.
15: Je peux être un petit gringalet.
14: Alors à partir de maintenant, pour la fin de ce passage sur ta bio, tu parles en tant que petit gringalet tout blond. Tu joues bien entendu Zoro dans One Piece.
15: Aussi, ouais.
14: Voilà.
2: Oui, quand même.
14: Et est-ce qu'il y a un personnage là-dedans qui est vraiment un personnage iconique pour toi que on n'a pas cité?
15: Ouais, le fameux quart de pizza. J'ai été le quart de pizza dans un dessin animé qui s'appelait Pomme et Oignon. Et j'en ai un souvenir ému, j'ai adoré faire le quart de pizza. Personne ne l'a vu, hein, mais on s'en fout. Non, il y a plein. Ah si, il y a un truc que j'adore vraiment. C'est un truc Disney qui s'appelle Molly McGee et le fantôme, et je fais le fantôme qui s'appelle Scratch, et j'ai adoré ce dessin animé, et j'ai même versé une larme au dernier épisode, non seulement parce que c'était le dernier épisode, mais parce qu'il est hyper émouvant et que c'est un truc destiné au pré-ado, un peu comme ça. Et c'est super, je trouve ça super mignon. Et mon personnage, je l'adorais. Il était assez proche de Rick, comme je les qualifie, les adorables insupportables. Un fantôme qui râle, qui ne pense qu'à bouffer et qui veut pas qu'on l'emmerde dans sa maison, qu'il est très content de hanter tout seul. Mais il y a une famille qui débarque et voilà, c'est le bordel.
14: En tout cas, tu le vends bien. Chez Disney, mais tu le vends bien. Et du coup, j'ai envie d'aller voir ça. Même si je suis plus un pré-ado depuis un petit bout de temps.
15: Oh, mais tu penses.
2: Il y a des trucs pour pré-ado qui sont super. Hein,
14: oui, non, je ne doute pas.
2: De bonne qualité et tout. Donc.
14: Mais on va faire le même exercice avec Thibaut. Donc, outre Morty, tu es aussi Lem dans Pokémon.
17: Absolument.
14: Tu as aussi joué dans Barbie. Apparemment, un personnage qui s'appelle Fergus.
17: C'est bien possible, je crois que c'était le frère de Barbie, si je ne dis pas de bêtises.
14: Ah, c'est possible. Je t'avoue que j'ai pas mené l'enquête à ce point-là.
17: J'ai regardé plusieurs choses dans Barbie. Il y a des choses dans la série, je crois que j'ai fait un moment son frère, mais qui apparaît très très très très peu, et il y a des films où j'ai dû faire d'autres personnages. Mais
15: Et dans la version du nord de la France, tu fais le frère et le mec. Pardon, excusez-moi, je ne devrais pas.
14: On est en Belgique, hein,
17: bravo.
15: Oui, et puis j'adore le nord de la France, donc c'est pas du tout.
14: Tu as aussi joué dans la série Violetta, tu as joué un Léon Vargas.
17: Léon, absolument.
14: Dans les Goldberg, Barry Goldberg. Alors, là, j'ai un doute, parce que la date, apparemment, c'est sur Netflix depuis pas longtemps. Est-ce qu'il y a eu des réenregistrements de voix? Mais Wiki Doublage m'a dit que tu as enregistré des voix pour la série Chair de Poule dans les années 90.
17: Ah, Ah oui, alors ça a été, je sais pas si ça a été redoublé ou si ça n'avait pas été doublé, mais effectivement, bah, ça date déjà un petit peu maintenant, mais il y a quelques années, on a doublé une série Chair de Poule qui datait des années 90.
14: Ah bah écoute,
17: en fait, sur
14: Wikidoublage, il parlait de la série en disant qu'elle était sur Netflix en 2014, je crois, quelque chose comme ça. En disant que c'était la série des années 90, de 98,
17: c'est la série des années 90, mais doublée en 2014.
14: Ah bah dis donc. Ouais, donc a priori redoublage, parce que moi, dans les années 90, j'ai regardé Chair de Poule en français parce que je regardais pas en anglais, donc peut-être que ça a été.
2: Mais des fois, il y a les droits qui se perdent et donc ils sont obligés de refaire certains doublages. Des fois, d'ailleurs, il y a des doublages qui étaient magnifiques des années 80 et qui disparaissent en fait et qui peuvent plus réutiliser.
14: Petit pied.
15: Mais hier, j'ai essayé de regarder MASH par exemple. J'ai lâché parce que la qualité sonore est telle que vraiment tu dois te concentrer pour comprendre les dialogues. Et j'ai lâché. Et c'est con parce que les voix sont fabuleuses et tout, mais la qualité d'enregistrement est nulle. Par contre, Le Bon, la Brute et le Truand, je l'ai revu il y a pas longtemps. Putain, les voix, quoi. C'est génial.
14: Toi,
15: c'est...
14: tu creuses.
15: Oui, oui, le fameux toi, tu creuses.
14: Voilà. Ouais, après, t'as fait aussi des voix dans Naruto. Mmh. Tu as fait le personnage de Izu. Dans One Piece, je sais pas si je le prononce bien. Tu as fait un personnage récurrent aussi dans Super Smash Bros, le jeu vidéo. Qu'est-ce que tu te rappelles du nom?
17: Personnage récurrent. C'est un Pokémon.
14: C'est Keldeo.
17: Oui, c'est ça. C'est Keldeo.
14: C'est un espèce de poney, cheval, licorne.
17: Oui, c'est ça. C'est un peu un concept parce que dans Pokémon, je crois que c'est un des rares Pokémon qui parle. C'est pas le seul qui vraiment fait des phrases. Et dans le jeu vidéo, en fait, il fait que Keldeo.
2: Mais tu le fais bien. C'est ça qui est chouette, quoi, quand même.
14: On revient sur Netflix. On parlait de Netflix tout à l'heure. Tu joues tu doubles le personnage de Gerbert Baxter dans Orange is the New Black.
17: Absolument, oui.
14: Et enfin, last but not least, on a parlé de Barbie comme truc surprenant. Le truc surprenant que j'ai trouvé sur toi, pareil, tu me dis si c'est vrai ou pas, tu fais la voix de George Not Found pour les vidéos YouTube de MrBeast.
17: J'ai fait ça, c'est vrai, à un moment, oui. Oui, pendant tout un temps, on a doublé des vidéos MrBeast avec Maxime Donnet qui faisait la voix de MrBeast. Il y en a eu, je sais pas, des centaines, je pense, et il y avait régulièrement George Not Found, je crois qu'en général, si pas toujours, c'est moi qui le faisais, ouais.
14: Ben voilà. Alors, on en reviendra, ça nous amènera à un sujet qu'on abordera plus tard, mais maintenant.
15: Et ensemble, on a fait aussi des voix off dans Aïe et Fines Herbes. Je sais pas si vous connaissez Aïe et Fines Herbes, non?
14: Non.
15: Non, c'est un truc complètement dingue que Kaba et Jean-Jas ont initié. Des mecs qui sont enfermés dans une maison, c'est une sorte de télé-réalité, mais complètement défoncé, où les mecs se font des concours à fumer des tarpés les plus monceux du monde,
14: défis
15: tarés. Alors
14: maintenant que tu le vois comme ça, je me rappelle de ce truc-là, scandale quand même. Hein.
15: Ouais, bah oui, et nous on faisait les voix off, moi avec la voix de Rick et Thibaut avec la voix de Morty, mais on ne s'appelait pas Rick et Morty parce qu'on voulait pas de problème avec la licence. Quoi. Donc je sais plus, on s'appelait Eric et Ramzy, mais enfin tout de ce style-là. Quoi.
14: Et mais du coup, est-ce que pareil que pour Alain, est-ce qu'il y a un truc vraiment, un rôle pour toi iconique dans ta carrière de doubleur que j'ai pas cité qui est incontournable?
17: Iconique, je sais pas. Je sais qu'il y a beaucoup de fans de Ninjago, qui est un dessin animé Lego, qui est le premier, je pense, dessin animé qu'a produit Lego, et qui existe toujours aujourd'hui, ça fait plus de 15 ans que ça existe. Et j'ai très, très, très souvent des messages de fans de Ninjago.
15: Mais moi aussi, j'ai fait un personnage qui s'appelle Acronix, je m'en souviens même pas. Et régulièrement, on me dit, je lis sur des machins, c'est aussi la voix d'Acronix,
17: Je peux difficilement ne pas m'en souvenir, quand même, parce que c'est le rôle principal, ça fait 15 ans, donc...
15: Oui.
14: Le nom du personnage, c'est quoi?
17: C'est Lloyd.
14: Lloyd,
17: qui est aussi le ninja vert.
14: Ok.
2: Mais tu révèles tous les secrets, là.
17: Ça, a priori, les gens qui ont vu la série le savent.
14: Tu sais, il y a combien d'années, t'as dit? Je pense que maintenant, il y a prescription en termes de spoil. Voilà. D'ailleurs, dans le sixième sens, à la fin.
4: On a Idilith qui nous demande si vous allez faire des imitations. Voilà.
15: Bonsoir, des Idilith. Imitations? Mais des imitations de qui?
4: Pour faire des imitations. Mais écoute, c'est ce que Idilith a mis.
14: Voilà. Allez, Sarkozy, go.
15: Je peux faire Fozzy. parce que ça c'est un truc dans les mopeds vous voyez Fozzy, j'étais quand j'étais gamin, je sors peut-être un peu du truc hein, mais quand j'étais gamin j'adorais les mopeds et j'adorais le personnage de Fozzy dans les mopeds et un jour j'ai reçu un SMS me demandant si je pouvais venir passer un casting pour les Mopeds Babies qui était en fait une revisite des mopeds par Disney pour les petits
13: et qui était pas mal d'ailleurs
15: moi j'ai adoré et donc je m'amène au casting et c'est pour faire le rôle de, je vous le donne en mille, Fozzy.
11: Et tout à coup, je fais la voix comme ça, on voulait l'imitation.
15: Et je fais ça. C'est passé comme une lettre à la poste et je me suis retrouvé à faire Fozzy. Donc, j'ai réalisé un rêve d'enfant.
13: Ah, ben chouette, super. super. Bah, tu vois, tu ne l'avais pas dans ton.
14: Non, je ne l'avais pas. Mais alors, pour être honnête, tu regardes le wiki doublage, votre liste, elle est Comas, hein, et je pense qu'elle n'est pas exhaustive, hein, à mon avis.
15: Ah non, clairement non.
14: Il n'y a pas tout. Par exemple, pour toi, Alain, j'ai rien trouvé par rapport à des doublages liés aux jeux vidéo. Alors que toi, j'ai trouvé des choses sur le jeu vidéo.
15: Mais moi, j'ai pas fait beaucoup de jeux vidéo. Non, j'en ai pas fait beaucoup.
16: Mais moi non plus, en fait, j'en ai pas fait beaucoup.
15: Ouais, mais ce que t'as fait, c'est marquant. voilà.
14: Surtout enfin, Pokémon qui part.
16: Surtout Caldeo qui dit Caldeo.
14: Bah, tu vois, c'est bon, écoute, il y a bien Vin Diesel qui a fait Je s'appelle Groot et ça a fait sa carrière, hein. Voilà. C'est pas fou. Ça va, tout va bien, Damien?
13: Ça va, on pas de souci. On s'entend bien. Non, mais je suis en train de voir effectivement Idilite qui apporte différentes précisions, notamment que il vient de découvrir le carnivore grâce à ton fil Instagram, je crois.
4: C'est ça. Oui, c'est ça qu'il dit. Live.
13: Voilà. Donc merci à toi et bienvenue. Installe-toi tranquille. On va faire une petite émission de 2 heures tranquille où on va avoir le temps de les cuisiner, de découvrir un peu les secrets du doublage et puis de leur parcours et de leur motivation sur tout ça. Quoi. Ça va être chouette.
14: Exactement.
13: On va continuer.
14: Voilà. Mais donc là, on a fait un petit tour rapide, un petit peu de votre background, de où vous venez, d'où vous veniez et quelques rôles importants. Bah, j'ai noté quelques petites choses comme ça que je trouvais assez intéressantes à apprendre sur vous. Déjà, je voulais savoir, est-ce que vous vous rappelez de votre première rencontre? Comment ça s'est passé? Où ça s'est passé? Et surtout, quelles ont été vos premières impressions mutuelles?
16: Alors, ça dépend ce qu'on entend par rencontre.
15: Mais je m'attends au pire.
16: non, mais alors ça, tu ne peux pas t'en rappeler. Parce qu'on a parlé tout à l'heure du fait que tu avais reçu un prix de la critique et il y a une année où tu as présenté la cérémonie.
15: Ouais, tous les dés sont pipés, tu vois, tu présentes un jour, puis l'autre fois, tu reçois.
16: Et tu faisais un moment, je crois, pour le prix du meilleur seul en scène, venir à peu près 80 personnes sur scène.
15: Ouais, je citais tous les noms.
16: Voilà, et dont moi. En fait,
15: voilà,
16: ça, tu t'en rappelles pas, évidemment.
15: Désolé,
16: au milieu des 80, tu peux pas t'en rappeler.
15: Oui, je me souviens, c'était une classe du conservatoire qui voulait manifester sa désapprobation par rapport à une décision, je ne sais plus très bien laquelle.
16: Je m'en rappelle plus du tout.
15: Et je les présentais tous les uns après les autres. La liste était très longue. Et je me souviens parce que Chérine, qui est une camarade comédienne de doublage aussi,
16: qui était dans ma classe au conservatoire.
15: Voilà, qui était dans la classe de Thibaut au conservatoire, m'en a voulu très longtemps, mais avec le sourire, parce que j'avais complètement écorché son nom, aussi bien que tout le monde l'a appelé par le nom que j'avais utilisé, qui était Chérine Seyade, un truc dans ce style-là.
16: Seyao.
15: Alors que c'était Seyade. Et donc tout le monde l'appelait Seyao après. Voilà.
16: Je te confirme, on l'a appelé comme ça pendant des années. Ça arrive encore de temps en temps.
15: Oh merde, la peau.
14: Et donc en termes de vraies rencontres, peut-être dans la profession, au moment de la première fois que vous êtes rencontrés pour doubler peut-être, je sais pas si c'est la première fois que vous êtes rencontrés.
16: Je m'en rappelle pas. Je sais pas quand c'était.
15: Moi je pourrais pas dire non plus.
16: Parce que quand on a commencé Rick et Morty.
15: J'ai l'impression que c'est à ce moment-là qu'évidemment on a commencé à se connaître mieux.
16: Oui, mais on s'était déjà rencontrés avant.
15: Oui, on s'était rencontrés avant, mais on s'était croisés plutôt en studio et voilà. Ouais, il y a une petite différence de génération. Une différence de beaucoup de choses hein, entre nous. C'est pas pour rien que tu fais Morty et que moi je fais Eric. Hein.
16: Mais pourrais quand même pas être mon grand-père dans la vie. Hein,
15: J'espère bien, Diego.
13: Mais quand vous avez commencé Eric et Morty, déjà, bon, est-ce que vous êtes douté de ce que ça allait devenir? Première chose. Non, parce que ça doit vous arriver souvent, en fait, de faire des débuts de saison ou des débuts de série, et puis ça se perd dans les limbes, ça doit arriver assez souvent. Donc,
16: bien sûr, non, mais tu sais jamais le succès que ça va avoir. En fait, il y a des trucs que tu trouves parfois tu dis c'est génial ce truc, j'adore, c'est trop bien, et puis en fait t'as fait un bide complet, tu sais pas pourquoi, enfin bide peut-être pas, mais en tout cas voilà, ça s'arrête rapidement,
18: ça
16: n'a
18: pas de succès,
16: puis,
18: voilà,
16: ça n'a pas plus de succès que ça. Il y a d'autres trucs où tu dis ok, et puis en fait finalement ça marche vachement bien, donc tu sais jamais trop, mais
18: Et vous avez adapté les voix de l'un de l'autre, justement, parce que c'est quand même deux voix bien, bien distinctes, qui sont importantes, parce que c'est les voix principales du dessin animé. Vous les avez travaillées séparément, vous les avez travaillées ensemble. Comment ça s'est passé? Est-ce que vous vous souvenez déjà?
15: Complètement séparément.
16: Oui, on a passé un casting, en fait, chacun de notre côté. Donc,
15: Et on a fait une proposition vocale qui a été retenue.
16: En se basant sur la VO, en fait. Hein.
15: Oui.
18: Ah oui, donc ça, c'était une des questions qu'on avait.
14: C'est une des questions qu'on avait plus tard, mais c'est pas grave. Oui. On va en sauter 14 et on va y aller tout de suite. C'était une question, c'est justement quelle marge de liberté vous avez quand vous créez une voix comme ça, que vous l'adaptez. Est-ce que c'est vraiment l'idée, c'est d'être le plus proche possible du matériau d'origine, surtout qu'en plus en animation, c'est pas comme un acteur où on doit pas autant se baser sur le physique, c'est plus la voix. Est-ce qu'il y a des notes d'intention? Est-ce que le réalisateur donne des notes qui arrivent jusqu'à vous en disant ou est-ce que vous êtes tout à fait libre et vous faites au mieux et voilà?
15: Ben, ce qu'il y a, c'est qu'on a plus de liberté évidemment avec un personnage en animé que avec un personnage où on est casté, parce que quelque part le directeur de casting sait que, enfin le directeur artistique sait qu'on va mieux correspondre à l'énergie et tout. Et puis là, effectivement, on essaie vraiment de correspondre au maximum aux intentions de jeu qu'on retrouve dans l'œil de l'acteur qu'on double. Sur les dessins animés, on a une marge qui est quand même plus importante de liberté vocale, de liberté d'intention même carrément. Mais bon, après tout, il faut quand même regarder le dessin et coller au mieux au dessin, tu vois. Mais par exemple, c'est vrai que Rick et Morty, je crois, on se doutait absolument pas que ça allait devenir ce que c'est devenu. Pris Zorro, puisque je suis la troisième voix de Zorro, je savais que j'allais m'inscrire dans un truc qui était déjà culte. Mmh. Et là, c'était d'ailleurs assez compliqué de s'inscrire dans un truc déjà culte, parce que il fallait reprendre une voix. Et c'est ça. Bon, moi, je savais que ça allait être problématique pour certains, pour les gens qui suivaient depuis le début à l'épisode 751. Maintenant, il y en a 1250 environ. À l'épisode 751, tout à coup, il y a la voix qui change. Ouais.
18: Mais moi, j'ai eu ma fille qui a eu ce coup-là avec le monde merveilleux de Gumball, où c'est pas toujours même voix. Et à un moment, elle a pas
15: du tout. Je peux t'en parler, ouais. Je suis dans Gumball aussi.
18: Ouais. Elle a pas du tout aimé la nouvelle voix.
16: c'est une amie, donc la pauvre. Non, mais en même temps, elle est consciente que c'est compliqué de passer à l'autre. Mais le problème, je crois que c'est que la voix originale, c'était un enfant et qui en fait, au bout d'un moment, il a mué.
18: Oui, c'est ça.
16: Donc ça marchait plus. Donc il a fallu changer la voix.
18: C'est ce que je lui ai dit. Je lui ai dit sans doute, effectivement, la voix ne pouvait plus fonctionner, donc on a été obligé de changer la voix.
15: Et moi, j'ai repris un rôle qui était interprété avant par un acteur pour qui j'ai une admiration sans borne. En tant qu'acteur de doublage, c'est juste un maestro. Mais bon, il est parti s'installer. Il a, j'allais dire, 75 ans. Il a 75 ans maintenant. Il est parti s'installer en France et dans sa maison. Et il va pas revenir pour faire de temps à autre un personnage dans Gumball pour venir faire 3 heures de doublage. Donc voilà. Du coup, je me suis retrouvé à reprendre son rôle. Mais
14: du coup, je vais reprendre le fil de mes questions qui avaient une suite. Ou moins chronologique.
15: Non, mais avec nous, c'est foutu, de toute façon.
14: Oui, c'est pour ça que je me laisse une marge de flexibilité. Mais alors, il y a cette question, à mon avis, que quand vous faites des interviews, on doit sûrement vous poser régulièrement, c'est comment est-ce que vous avez commencé le doublage. Mais surtout, moi, ce qui m'intéresse, c'est que j'ai l'impression, quand j'entends des interviews, justement, de comédiens de doublage, c'est que la majorité, c'est souvent un concours de circonstances. Et j'ai été là au bon moment où j'ai rencontré la personne qui m'a dit, tiens, t'as déjà pensé à faire ça? Enfin, j'ai même entendu des histoires où j'étais dans le couloir pour quelque chose. On m'a dit, tiens, tu veux pas venir faire un essai? Et puis ça a matché. C'est devenu la voix officielle de tel acteur super connu. Donc voilà, pour vous, est-ce que c'est aussi un concours de circonstances?
16: Alors moi, c'est une histoire vraiment improbable. C'était un peu après le conservatoire, je sais pas combien, un an après, quelque chose comme ça, je pense. Il y a eu une amie qui était dans ma classe au conservatoire, pas Chérine, mais voilà, qui m'appelle et qui me dit « Thibaut, je voudrais aller voir dans les studios de doublage comment ça se passe, mais je n'ose pas y aller toute seule, tu ne veux pas venir avec moi ?» Je me dis « Bon, écoute, cet après-midi. J'ai rien à faire aujourd'hui, ça va. Pourquoi pas, si ça peut lui faire plaisir, j'irai me coucher moins bête ce soir. » Et donc, je suis allé avec elle et puis on a vu pendant, je ne sais pas, 2 heures, je pense, un enregistrement d'une série télé policière espagnole, je ne me rappelle rappelle pas du tout du titre de cette série, mais qui était pas mal. Et je me suis dit, ouais, c'est vachement intéressant quand même, c'est pas mal. Et puis du coup, je suis retourné. Enfin, il y avait un comédien qui était là qui m'a dit, mais si tu veux, je suis tel jour à tel studio. Et donc, je continuais à aller voir droite à gauche avec lui. Et puis petit à petit, j'ai rencontré les gens. Et ça s'est fait comme ça. Mais vraiment, je pense que si elle m'avait pas appelé ce jour-là en me disant, tu veux pas venir avec moi, j'ose pas y aller, en fait, je serais peut-être jamais allé.
14: Donc, tu dois toute ta carrière à cette camarade de classe.
16: Merci Céline, si tu nous écoutes.
18: Mais donc, si je comprends bien, il y a quand même toute une technicité, ça s'improvise pas. Ouais. Il faut comprendre. Alors, je sais pas si tout le monde a vu ces fameuses images de bandes qui passent en dessous avec les indications, le texte et puis les indications. Mais donc, effectivement, il y a quand même tout un apprentissage.
14: Les on s'improvise rythmo, pas.
16: La bande rythmo, tout à fait. Voilà. Oui, ça demande une certaine technique. Et donc, même si t'es comédien et que t'arrives à jouer des rôles, c'est pas pareil. Enfin, c'est différent du théâtre, du cinéma. Déjà parce que tu passes après quelqu'un d'autre, tu dois le rejouer comme quelqu'un l'a joué, en fait. Et donc, ça, déjà, ça nécessite de s'adapter et de pouvoir s'adapter pas mal. Et puis oui, ça nécessite de la technique aussi de doublage, de comment est-ce que tu fais pour que ça rentre à peu près dans les mouvements de la bouche, comment tu lis pour que ce soit en place, choses comme ça, comment tu portes la voix aussi, parce que tu portes pas forcément la voix de la même manière en radio ou en doublage ou au cinéma.
18: Ou au théâtre, oui.
16: Ou alors au théâtre encore moins.
18: Non, mais c'est des fois, on voit des acteurs de théâtre au cinéma et c'est... ils ont du mal à justement ne pas envoyer le son, quoi.
15: Non, mais ça non. On sait qu'on doit s'adapter. C'est comme quand tu joues au cinéma et que t'es acteur de théâtre, tu sais que tu dois t'adapter. Mais c'est un peu. Moi, je compare souvent le cinéma et le théâtre. Enfin, j'utilise souvent la comparaison du tennis et du tennis de table. T'as une raquette, t'as un filet, t'as une balle. A priori, c'est à peu près la même chose, sauf qu'au tennis, t'es debout sur la table et que c'est pas vraiment. La technique est presque la même, hein, on smash, on lift, ça, mais c'est quand même un peu différent. Moi, quand j'ai commencé le doublage, pour revenir à ta question tout à l'heure, je faisais du théâtre depuis déjà 15 ans, donc j'avais derrière moi quand même déjà un petit peu de métier, et je suis arrivé en doublage. Présenté par un pote, Benoît Van Dorsla, qui m'a vendu, mais de manière en disant, ouais, c'est un super acteur, etc. Donc, la directrice artistique, qui d'ailleurs maintenant est la directrice artistique de Rick et Morty, n'a pas pu faire autrement que de faire un essai. Mmh. Elle m'a fait faire un essai, et justement, pour rejoindre ce que tu disais, techniquement, j'étais à chier. J'étais vraiment, mais très mauvais. Et on m'a dit, bon, si on te laisse encore une chance, c'est parce qu'on sent que il y a derrière une faculté d'acteur réel. Techniquement, il va falloir vraiment que tu travailles parce que t'es pas du tout en place, parce que voilà, j'arrivais pas à monter facilement à l'image, à redescendre à la bande rythmo, enfin, donc c'était compliqué. Mais par contre, ce qui m'a fait rester dans le machin, c'est que on me donnait une indication de jeu, je pouvais donner une réponse à cette indication de jeu tout de suite. Très rapidement. Donc voilà,
14: sur l'intention,
18: voilà, ça demande une élasticité qui est quand même
15: ça demande effectivement, c'est une gymnastique et on est tous acteurs de théâtre en fait ou pas. Peu de choses près, il y a très très peu d'exceptions de gens qui n'ont pas une formation d'acteur et qui font du doublage.
16: Marilyn, justement.
15: Qui ?
16: Marilyn ?
15: Oui, Marilyn, mais c'est très très très rare.
16: Qui dirige Rick et Morty ?
18: Alors on a des questions du public, merci à vous de poser des questions d'ailleurs. Des gens qui sont surpris que tu sois dans Gumball. Et tu joues quel personnage alors?
14: Et alors c'est là qu'il a oublié le nom.
15: Voilà, je mets mon tinet rouge. Je crois que c'est le prof de gymnastique.
18: Ah, c'est le. Alors,
15: le c'est ça ou...
14: J'ai jamais vu, donc je
16: ne regardais pas. C'est
18: le même arc-en-ciel.
15: Quoi?
18: C'est celui qui est arc-en-ciel.
15: Ouais, je crois que c'est un truc comme ça.
18: Oui, en nuage.
15: Mais j'en fais plusieurs en fait, parce que Robert Guimard, donc dont je parlais tout à l'heure, qui a été longtemps la voix de Liam Neeson d'ailleurs, Robert faisait plusieurs personnages, mais le personnage principal, je crois que c'était un prof, bordel, mais. J'ai plus fait Gumball depuis un moment, et comme je suis un poisson rouge, une fois que j'ai fait le tour de l'aquarium, je vous...
14: C'est pour ça qu'on t'a mis la bonnette rouge. Hein,
15: c'est pour ça.
14: Mais du coup, c'est intéressant parce que vous parliez de technique, etc. Mm-hmm. Et donc, c'est bien, c'est une de mes questions qui vient après, mais t'as vu, c'est ça, là, le professionnalisme, c'est rebondir.
15: Oui, il faut bondir, Coco, vas-y, rebondis.
14: En fait, moi, j'avais une question par rapport, justement, votre positionnement, en tout cas votre impression par rapport à tout ce qui est les star talent, donc ces gens, Kev Adams qui va venir faire une voix parce que c'est Kev Adams ou des choses comme ça, il y en a, je trouve qu'ils s'en sortent très bien. Je pense notamment à Et Camping Dubosc dans Nemo qui on oublie que c'est lui.
4: Ah bon, c'est Dubosc.
14: C'est Dubosc qui fait le papa de Nemo. Tu vois, donc voilà. Et à l'inverse, un Jamel Debbouze dans Le Roi Lion qui fait Jamel Debbouze, quoi. C'est juste lui.
18: Oui, mais c'est peut-être pour ça qu'on est allé chercher aussi.
14: Peut-être aussi, mais après, je sais qu'on prend parfois des youtubeurs pour faire une petite voix sur des trucs, etc. Et voilà. Et tu parlais du fait que même en ayant 15 ans de comédie derrière toi, ta technique était pas bonne.
15: Oui, mais c'est plus facile de rattraper la technique avec en faisant ce qu'on appelle un plus deux, plus trois, stretch, machin, tout ça. C'est plus facile de rattraper la technique que de rattraper la qualité de jeu. La qualité de jeu. Thibaut s'est formé au conservatoire, je me suis formé à l'INSAS. On est des interprètes en puissance. Et on y consacre une grosse partie de notre vie, voire dans mon cas presque la totalité. Et donc inévitablement, voilà. Mais donc du coup, si tu me parles des youtubeurs et tout, voilà, il y en a qui sont à chier, quoi. Concrètement, je suis désolé, là, c'est un peu violent, mais il y en a qui, il y en a qui sont mauvais. Mais après, les gens sont contents parce qu'ils reconnaissent la voix, ils sont contents et tout. Mais souvent, c'est des petits rôles et c'est pas très grave. Quelque part, c'est un peu un petit clin d'œil sympathique pour les gens qui les aiment.
16: Ouais, sur les films d'animation, t'as quand même des star talents sur des rôles principaux. Hein,
15: oui.
16: Mais en soi, il y en a qui sont très bons. Mais pas tous. Mais c'est un truc, en fait, que je me suis déjà demandé. Bon, alors, certes, c'est des stars, tu vois, mais en fait, pourquoi on leur fait pas faire un essai avant pour voir si ça va ou si ça va pas, quoi? Tu vois, parce qu'il y en a qui sont très bien, tu leur fais faire un essai et tu les engages. Ok, super. Si tu veux absolument avoir une star pour avoir un nom très connu sur ton affiche. Mais en fait, tu pourrais faire des essais avec d'autres et leur dire, bon, écoute, ça va pas le faire.
4: Ouais, écoute, t'es juste un bon youtubeur, quoi.
18: Ça doit arriver de temps en temps.
16: Les acteurs de cinéma très connus, ils passent encore des castings, quoi.
14: Est-ce que le choix d'un star talent, on va chercher quelqu'un qui en a fait, mais qui est peut-être plus trop au goût du jour, mais Norman. À la grande époque où Norman faisait des vidéos, il a fait quelques trucs de doublage dans Bob l'éponge notamment. Est-ce que c'est pas pour qu'il y ait son nom sur l'affiche et les gens aillent voir parce qu'il y a Norman dedans?
16: Si, mais en général quand il y a un star talent, c'est des exceptions, mais soit c'est une demande de la production si c'est une production francophone, ça va être une demande de la production, j'imagine. Mais souvent quand c'est un diffuseur qui fait doubler, je pense qu'en général c'est le service marketing qui dit on voudrait avoir des noms connus, quoi, parce que ça fait faire des entrées, parce que
4: ils sont bankable,
16: et voilà.
15: C'est pas encore la même chose quand tu prends un acteur connu pour faire un rôle, parce qu'à la base il est acteur a priori, que quand tu prends un youtubeur qui est peut-être un excellent youtubeur ou un sportif qui peut être un mec qui court le 100 mètres en 3 secondes, mais bon, c'est pas pour ça qu'il peut interpréter un personnage, ça n'a strictement rien à voir, quoi, tu vois. Moi j'adore aller manger dans les étoilés, j'y vais pas souvent, rassurez-vous, mais c'est pas pour ça que je sais faire de la cuisine étoilée, hein.
14: Oui, tout à fait. Et en parlant de technique, ça m'amène à une autre question, plus par rapport à vous sur vos rôles de Rick et Morty. C'est que vos personnages ont quand même des voix assez exigeante. Toi, t'as une voix quand même très... Enfin, tu la rockifies, si ça se conjugue. Et toi, par contre, tu la pitches plus haut,
16: Non, à peine, je parle vraiment comme ça dans la vie.
14: En plus, tu la casses régulièrement.
16: Oui, il a un peu la voix qui mue tout le temps.
14: c'est ça, il est en pleine adolescence. Mais donc, la question, c'est comment est-ce que vous travaillez ça? Comment est-ce que vous faites pour pas sortir d'une session d'enregistrement avec la voix éclatée, quoi?
15: Moi, j'adore le métal. Non, mais je suis chanteur de formation et j'ai abordé plein de techniques différentes, et celle-là en fait c'est une technique effectivement de métalleux, et j'ai cette chance inouïe, complètement dingue, de ne pas me péter la voix en faisant ça. Et j'ai même utilisé cette voix pour jouer au théâtre à Bussan. Je jouais tous les soirs devant 800 personnes et j'utilisais cette voix. Et donc je parlais, bon, il fallait projeter évidemment devant 800 personnes.
16: Bussan, c'est grand.
15: Bussan, c'est grand. Et donc je parlais comme ça, avec cette voix, et j'ai joué un été entier sans me péter la voix. Et ça, c'est comme disait mon prof de chant quand j'étais petit, enfin jeune, merci papa, merci maman, maintenant faut travailler. Voilà, j'ai travaillé.
16: Ouais, moi en fait c'est pas une voix que j'ai tellement de mal à faire. Y a d'autres voix où si t'enchaînes des heures là-dessus, c'est compliqué. Où tu sors, t'es un peu ok, super.
18: D'ailleurs, une séance de doublage, c'est combien de temps?
16: Ça dépend. Mais
18: Je veux dire, maximum. Si,
15: normalement, c'est ou une heure et demie, c'est ce qu'on appelle un mini, ou quatre heures. Mais ça dépend. Tu peux parfois avoir fini au bout de deux heures.
16: Mais tu peux enchaîner quatre heures.
15: Tu peux enchaîner 4 heures,
18: ouais. Mais pas plus, quoi. Au bout de 4 heures, là.
16: Bah, au bout de 4 heures, t'as fini la matinée, donc tu fais une pause pour manger. Mais...
15: Ouais.
16: Mais,
15: ouais. Moi, j'avoue, quand j'ai travaillé.
16: Tu peux faire la journée entière, hein. Mm-hmm. Tu peux faire la journée entière, mais bon, tu fais une pause au milieu, quand même, quoi.
15: Moi, c'est vrai que Marilyn, qui dirige Rick et Morty, elle me dit, toi, je te prends plus le matin. Parce que je te connais, je sais bien comment t'es le matin. T'es encore un petit peu endormi de la veille et pas qu'endormi. Et donc elle me prend généralement. Non mais ça va, j'exagère un peu, mais c'est normal. C'est l'image, ça.
18: faut travailler le personnage.
15: Non mais en plus cette voix là à 9h du matin, c'est pas hyper conseillé, quoi. C'est pas voilà, c'est parce que.
16: Il y a des trucs qui sont compliqués le matin. Hein,
15: voilà.
16: Quand t'arrives et que t'as des personnages qui gueulent, vraiment, qui crient tout le temps, qui sont hyper excités comme ça. Ah, c'est génial! Tu vois, et c'est, ouais, il est 9h, j'ai pas bien dormi.
14: Je suis sur mon 14e café.
16: Ça va durer 4h. Parfois, tu dis, oulala. D'ailleurs, okay, il va falloir se réveiller là.
18: À ce niveau-là, est-ce que vous voyez l'épisode en entier avant de le jouer ou vous découvrez les scènes au fur et à mesure? C'est quand même compliqué.
16: Ouais.
18: Parce que des fois, il y a des attentions au fur et à mesure. Du jeu, on comprend pourquoi c'est joué de telle façon, parce que la scène d'après, il se passe telle chose,
16: ouais,
18: etc.
16: Dans ce cas-là, c'est le travail du directeur artistique. D'accord, qui doit t'expliquer ce qui se passe, quel est le contexte pour que tu comprennes. Après, parfois, c'est intéressant que tu saches pas ce qui se passe après.
15: C'est souvent intéressant, même d'ailleurs, parce que finalement, une narration, elle se construit. Moi, par exemple, c'est vrai que je supporte pas les acteurs qui vont te jouer un méchant et ils vont te jouer en faisant un méchant. Pourquoi? Les méchants, ils sont comme ça. Non, c'est intéressant justement parfois de faire le mec dont on va découvrir à la fin que c'est lui le salaud. Et toi, tu le joues absolument normalement en défendant ton personnage, quoi. Et c'est là que ça va peut-être justement être intéressant. Enfin, c'est certainement d'ailleurs très intéressant. Le manichéisme est profondément chiant, en fait.
14: Et quel rapport vous entretenez avec votre voix? Parce que beaucoup de gens qui n'ont pas l'habitude, quand ils s'entendent, ils se supportent pas, ils ne supportent pas d'entendre leur voix. Quel rapport vous avez par rapport à ça? Est-ce que vous en avez marre de vous entendre dans des trucs que vous avez faits? Ou est-ce que maintenant, avec l'habitude, c'est ma voix?
16: Ouais, c'est l'habitude. Enfin, moi, au début, ça me faisait bizarre aussi. Et puis, en fait, quand t'es en studio, tu passes ton temps à enregistrer, réécouter. Donc, au bout d'un moment, bon, t'as tellement l'habitude d'entendre ta voix que t'étais plus très surpris, mais c'est normal, hein, ceci dit, de pas aimer sa voix, je sais pas, mais en tout cas personne n'entend sa voix comme les autres l'entendent, donc forcément quand t'entends ta voix enregistrée, souvent c'est ça fait bizarre parce que c'est pas la voix à laquelle toi t'es habitué, mais quand si tu la réécoutes pendant 12 heures toutes les semaines, il y a un moment où en fait tu vas t'y habituer, quoi.
15: Inévitablement, ouais, oui. Moi, je suis chanteur, donc à la base, déjà,
18: tu t'amuses avec ta voix, déjà.
15: Je m'amuse avec ma voix, et puis j'ai l'habitude de la réentendre en chantant, enfin, ça fait longtemps que je l'entends, cette voix, donc je me suis habitué, j'ai eu le temps. Hein.
18: Comment ça se passe? Est-ce que vous avez un rapport avec les traducteurs, les adaptateurs? Est-ce que vous avez une marge? Est-ce que vous connaissez le texte original pour, des fois, avoir une marge de réadaptation? Ou alors... vous êtes coincé avec le texte qu'on vous a écrit?
16: Ça dépend. Parfois, on nous dit « Ah non, là, le texte, il est validé tel quel, on n'y touche pas. »
18: Et là, ça doit être difficile, des fois, de réussir à faire passer le truc.
16: Ouais, ça dépend si le texte est bien écrit.
18: Oui,
16: Parfois, on a un peu de marge. Si on se dit « Ah, bah là, il y a un peu trop de mots, c'est difficile. » Enfin, tu vois, il y a trop de mots par rapport au mouvement de la bouche, donc c'est compliqué, ça ne rentre pas bien, il faudrait réduire un peu, et on pourra jouer un peu plus.
14: Je pense, par exemple, à une réplique de Rick, que je vais très mal dire, mais Bibabeloula, qui n'est pas ce qu'ils disent en VO. Mm-hmm. Est-ce qu'on vous a donné Bibabeloula à dire?
15: Bien sûr. Ouais, bien sûr.
14: Donc
15: ouais.
14: Ça a été vraiment, vous aviez essayé. Mm. Ok.
15: Ouais. Ouais, là, j'ai pas inventé. j'ai fait ce qu'on m'a dit de faire.
14: Ok, ouais.
15: Parce que je peux aussi, parfois, exceptionnellement être un bon élève. C'est assez rare, mais bon.
18: Parce que on se souvient, notamment dans les années 80-90, quand les dessins animés japonais sont arrivés et que les gars et les filles écrivaient n'importe quoi au niveau des dialogues et réinventaient quelque part les histoires, parce qu'en plus c'était pas vraiment pour les enfants, donc ils étaient obligés de réadapter.
4: Écoute, l'école du couteau de cuisine, quoi.
18: Oui, oui. Est-ce que ce genre de choses arrive? Est-ce que vous vous rendez compte, en fait, d'une réécriture de certains passages?
16: Ça arrive pas souvent, mais ça arrive.
15: Non, c'est assez rare. Les adaptateurs peuvent pas vraiment trop se permettre ça.
16: En fait, ça arrive si c'est la demande du client. Donc, le client, c'est le diffuseur, en fait.
18: Oui, parce qu'on sait, par exemple, que TF1 peut censurer certains dialogues, en fait. Je sais qu'il y a, quelques trucs célèbres comme pour Dr House, où en fait il dit à un de ses patients dans la VO, il dit commencez à fumer, et l'autre il dit mais c'est pas dangereux pour moi, non, c'est le fait de pas fumer qui serait dangereux pour vous, bon c'est Dr House, voilà, etc. Et dans la VF, c'est vous devez manger du riz complet.
15: Ah putain, les bourgeoisies à la con.
18: Ouais, non mais vraiment.
15: Ah bordel.
16: Ça arrive. Alors, possible que TF1 fasse ça, je sais pas, mais il y en a d'autres, hein, y a pas que.
18: Oui, oui, non mais c'est ça, mais c'est vrai qu'il y a une espèce de filtre, surtout sur, on va dire, les productions HBO, des choses dans ce genre-là, où des fois les Américains se permettent certains trucs, et où derrière, effectivement.
16: Et ce qui est curieux même parfois, c'est que parfois le diffuse, enfin, quand il y a plein maintenant de plateformes, mais même pas que des plateformes, certains producteurs qui ont des chaînes de télé, etc. Et donc tu as parfois des séries ou des films qui sont produits aux États-Unis, et c'est la même société qui le fait doubler et qui le diffuse en français, mais qui censure des trucs. En disant, ah non, ça quand même, on peut pas dire, tu fais, mais ça passe sur votre chaîne aux États-Unis, en fait. Donc pourquoi est-ce que en français ça marche pas?
15: Moi, je me souviens d'un truc qui s'appelait Imagination Movers, qui était fait, c'était pour Disney, c'était pour les enfants. Et on disait, mais un nombre de fois incalculable. Ouais, super! Donc ça, on est super, super! Et à un moment, on me rappelle en studio en disant, bah, il faut refaire ce qu'on appelle des retakes, parce que Disney ne veut plus qu'on dise super. Et on l'avait enregistré un nombre de fois, donc c'était l'adaptateur qui avait mis des super. Je suppose que ça avait été validé par Disney, et puis finalement à la réflexion, ils trouvaient que super c'était pas super. Et donc
14: on est parti sur du génial de
15: 100%. Je sais plus ce que c'était. Je sais plus par quoi on a remplacé, mais on a remplacé par autre chose parce que des super à tout bout de champ, ils trouvaient que c'était pas génial pour les enfants, quoi.
16: Je sais qu'il y a eu une série comme ça aussi où je crois que le client qui l'avait acheté l'avait acheté parce qu'il y avait des acteurs qui jouaient régulièrement dans des trucs sur leur chaîne, et je pense qu'ils l'ont pas regardé avant de l'acheter, et donc ils l'ont acheté en se disant que c'était un truc pour les enfants, alors que quand tu vois la VO, clairement non, et donc ils ont passé leur temps à contourner des trucs, mais toutes les bières et whisky devenaient de la limonade. Alors, à l'image, ça ressemble bizarrement pas trop à de la limonade. Mais bon, voilà.
18: Mais juste un doigt, quoi.
14: Il est vachement bon, ton jus d'orange. Il mousse quand même vachement.
15: J'avais fait un truc comme ça où je faisais un chien dans un dessin animé russe. Oui, on fait des trucs bizarres. Et à un moment, on se rend compte qu'en fait, il y a un problème parce que le chien, c'est pas un chien, c'est une chienne. Et du coup, on me rappelle en disant, il faudrait que tu. Donc, on appelle quelqu'un d'autre pour une actrice pour doubler. Et puis à un moment, on se rend compte qu'en fait, cette chienne, elle tombe amoureuse d'une chienne et que c'est pas du tout. Ça a pas l'air d'être voilà. On me rappelle en disant, finalement, il faut que tu refasses. La voix était un peu androgyne comme ça, et donc difficile. Mm-hmm. C'était difficile de savoir si c'était. Et donc, ils ont pas voulu que dans un dessin animé, il y ait une chienne amoureuse d'une chienne, ce qui est un peu con, mais bon.
16: Bah, dans un dessin animé russe, c'est peu probable.
15: Oui, c'est ça. Dessin animé russe, effectivement, l'homophobie là-bas est telle que.
14: Et on parle de d'autres pays, etc. La Belgique, donc vous êtes belge, vous doublez en Belgique. Il y a beaucoup de comédiens de doublage. Plusieurs studios de doublage assez connus quand même qui ont pignon sur rue en Belgique. Je trouve. Et c'est quand même assez connu, c'est une notoriété publique, que le doublage francophone est quand même un doublage de qualité dans le paysage de l'audiovisuel.
18: Ah bah il suffit d'aller en Espagne.
14: Mais c'est ce que j'allais dire, il y a les doublages espagnols, des doublages russes. J'ai un ami qui est russe, il me dit, il y a des films où c'était le même gars qui faisait toutes les voix pendant le film.
16: Oui.
14: Et il faisait pas l'effort de changer de voix pendant
16: ça,
14: le truc.
16: Mais ça c'est le doublage des anciens pays soviétiques. Il y a ça, je crois, en Pologne aussi, en Bulgarie.
15: En République tchèque, je sais.
16: Il y a ça dans plein de pays de l'Est.
14: Mais même je trouve que les doublages québécois, en termes de sound design, en termes de précision des sons, on n'est pas au niveau de qualité de ce qu'on a en francophonie franco-belge. Est-ce que vous avez une idée de pourquoi? Est-ce que c'est aussi quali chez nous?
16: Je sais pas.
15: Parce que déjà, nous, en Belgique, on a Thibaut Delmotte.
16: et Alain Eloi. Ah, la comique. Voilà, voilà. Qui avait quand même déjà 15 ans d'expérience quand il a commencé.
15: J'ai senti un petit.
16: Mais non.
15: Et j'ai envie d'une bière, je peux me servir?
14: Oui. Bien sûr. Du coup, Thibaut, à toi de tirer la corde du truc.
16: Je sais plus ce qu'on disait, du coup.
14: Mais pourquoi?
16: Bah, je sais pas. Après, c'est un truc qui remonte à très longtemps. Donc, le doublage en français, ils ont commencé ça, je sais pas. Enfin, ça fait vraiment. Je sais pas à quelle époque c'était. Est-ce que c'était pas les années 40, 50, quelque chose comme ça, je pense. Je pense que ça doit être après-guerre. Mais, ouais, très, très vite, ils ont pris l'optique de faire un doublage très proche de la version originale, d'essayer qu'on ait vraiment l'impression que ça a été tourné en français, en fait. Je crois que c'était ça l'objectif. Après, il y a des pays où, oui, on est plus ou moins regardant là-dessus, sur la qualité du doublage, sur est-ce que c'est précis ou pas.
14: Parce qu'en plus, j'ai l'impression qu'en francophonie, de nouveau, au sens large, ouais, j'ai l'impression que c'est la seule langue dans laquelle les comédiens de doublage sont des vraies stars. Ou dans lesquels tu as des...
16: Je crois qu'il y a vraiment, ouais, des pays où les comédiens... En fait, ils sont... Bah, après, il y a des pays où ils sont genre 10.
14: Hein, oui.
16: Et donc, c'est des méga stars parce que tout le monde les connaît leur voix.
14: Parce que je veux dire, des Poivet, des Darbois, des gens comme ça, oui. c'est des géants de l'histoire du doublage qui ont vraiment marqué des générations.
15: Roger Carrel,
14: évidemment.
16: Après, c'est peut-être aussi parce que nous, on les connaît pas, hein, parce que hors des pays francophones, qui connaît Richard Darbois, quoi.
14: Oui, c'est évident.
16: Il est super, hein.
15: C'est vrai que j'en ai parlé à des gens en Pologne, ils connaissaient pas Richard Darbois.
14: Non, c'est vrai.
16: Voilà, et j'imagine qu'en Italie non plus.
14: Quel manque de culture.
16: Peut-être qu'il y a des doubleurs hyper connus en Italie et nous, on voit pas du tout qui c'est. Hein.
15: Mais c'est vrai que moi, je vais partir bientôt au Japon. Mon fils m'a dit, si tu dis là-bas au Japon que tu fais la voix de Zoro pour toute la francophonie, tu risques d'être bien accueilli. Ah, mais oui, je ne vais pas le faire.
14: Tu devrais.
18: Alors moi, j'ai la question qui fâche. Vous regardez les films en VO ou en VF?
14: Je l'avais aussi quelque part.
15: Bon, alors il y en a un à ma gauche, à mon avis, je connais sa réponse. Moi, je les regarde en VF et voilà, tu m'as pas eu. Mais j'aime bien. Et Dr House, doublé par Féodor Atkin.
14: Alors j'ai découvert que... Attends, c'était quoi son premier rôle, son premier doublage? Je sais plus où j'ai vu, mais son premier doublage est un truc d'un rôle, mais immense. Et tu te dis, waouh, c'était son premier doublage, c'est ça, mais ce type est un monstre, quoi.
18: Mais quand
14: tu le vois jouer, j'ai vu des images de lui où il joue avec ses mains.
15: On en revient toujours à la même chose, Quentin. Ce type, à la base, est un putain d'acteur de théâtre. Mmh. Voilà. Il n'y a pas à tortiller l'hippopotin. Ce mec est un acteur de théâtre monstrueux, et voilà.
18: Et donc, vous vivez pas comme un piège le fait de vous retrouver à faire des voix par rapport à des acteurs de... D'accord. Désolé.
14: On ne s'est pas consulté pour les questions.
18: Non, mais c'est génial. C'est vrai que on vous voit finalement, on voit mm-hmm. pas votre visage. Non. Et quand même, quand au départ on essaye d'être acteur, bon, il y a la voix certes, mais il y a aussi le visage, le mouvement, bah, ce qu'on fait, etc., ce qu'on arrive à faire passer. Donc, il n'y a pas un côté frustration un peu de finalement de ne pas apparaître devant la caméra?
16: Moi, je trouve pas ça frustrant du tout. Après, je sais pas, peut-être qu'il y en a qui le vivraient comme quelque chose de frustrant, j'en sais rien. Non, il y a pas, évidemment, il y a pas l'aspect corporel, il y a pas l'aspect visuel, mais fondamentalement, bah, c'est jouer un rôle, en fait. Moi, je crois que c'est ça qui m'intéresse. Et ce que je trouve hyper intéressant, justement, dans le fait qu'on ne te voit pas, c'est que il y a des choses que tu peux complètement jouer vocalement, mais pour lesquelles on t'engagerait jamais si tu devais le jouer.

0: sur le corps et sur la présence scénique aussi, au-delà simplement de la voix. Je vais certainement encore y retourner, en tout cas je l'espère, je touche du bois. Oui, il y en a ici, il y a du bon. Par contre, l'avantage, quand tu es comédien de doublage, Thibaut et moi, on se fait pas arrêter dans la rue parce qu'on fait Rick et Morty, hein. Mm-hmm. Ça, je peux te dire que c'est quand même un certain confort de vie. Parce que j'ai présenté.
1: Vous êtes passé dans l'œil carnivore, tout le monde va vous reconnaître, mais.
0: Ah, ouais.
2: C'est vrai, un jour, on s'est croisé à la sortie du cinéma, j'ai fait, mais c'est l'acteur de, mais c'est parce qu'on se connaissait.
0: Non, mais j'ai présenté une émission à la télé à un moment, dès le lendemain de la première diffusion, j'ai eu un truc complètement bizarre, mais vraiment étrange, effrayant. Lendemain de la première diffusion, c'était Taxi. Lendemain de la première diffusion.
2: Richard.
0: Quoi?
2: Avec Pierre Richard.
0: Notamment avec Pierre Richard, oui, j'en ai fait d'autres, mais.
1: Du Hep Taxi, c'est bon.
0: Ouais. Et j'allais en doublage, justement. Et je passe par une gare, et je marche, et j'entends, je vous jure que c'est la vérité, hein, c'est hyper flippant. Je croise quelqu'un, je sais pas qui, je l'ai pas vu, et j'entends. Taxi. Avec cette voix-là. Alors, franchement, moi, si c'est pour être connu par ce genre de gugus, là, je préfère garder mon anonymat en faisant Rick, hein, franchement.
1: Non, et en même temps, je me dis que vous enchaînez quelque part les rôles et les histoires beaucoup plus rapidement que si vous deviez les tourner, parce que une séance de 4 heures, je sais pas combien de temps ça représente en journée de tournage, mais,
3: ça dépend de la taille du rôle, mais ouais, c'est sûr, oui, on enregistre beaucoup plus de choses que ce qu'on tournerait sur le même temps. Ça,
0: Et moi, ça, d'ailleurs, j'ai travaillé avec un super metteur en scène de théâtre français qui s'appelle Marc Lenné, pour qui j'ai une véritable admiration. Et Marc me disait, c'est vachement agréable de travailler avec les acteurs. Moi, j'aime bien travailler avec les acteurs de doublage parce que on vous donne une info, baf. Parce que c'est vrai que c'est notre métier. On n'arrête pas de bosser. Alors que les acteurs de théâtre, ils ont des périodes souvent creuses. Nous, on est un peu constamment en train de faire travailler la machine. Et au-delà de ça, on a vraiment l'habitude de réagir très très vite à une information, de proposer, d'être toujours disponible en fait dans le jeu d'acteur. Et lui, il trouvait ça génial. Et d'ailleurs, pour l'instant, il est en train de faire. Un autre spectacle en scène, et il travaille avec Stéphane Escoffier, qui est la voix de Luffy dans One Piece, comme par hasard.
2: Je vois le temps qui défile un petit peu, donc je propose de faire un petit jeu, puis on fera peut-être une petite pause musicale.
1: Voilà, une petite pause musicale.
2: Voilà. Donc je vous propose un petit jeu pour savoir à quel point vous connaissez bien Rick et Morty. Oh,
0: et surtout. On est dans la merde.
2: Surtout pour savoir.
1: Attention,
2: qui est le plus.
1: Il y a les fans qui regardent.
2: Oui, c'est ça.
0: Ce qu'on va faire, c'est qu'on va faire répondre les fans.
2: Mais c'est surtout pour savoir qui est le plus Rick d'Eric et qui est le plus Morty des Morty. Ouais, parce qu'à la fin, ça veut dire qu'il y en a un des deux qui est le faux et qu'il va falloir éliminer. Hein. Donc soyez attentifs.
4: Il fait peur.
2: Il y a 10 questions. Damien, Baudouin, vous pouvez aussi essayer de jouer s'ils n'ont pas de réponse.
1: Okay,
2: c'est des réponses à choix multiples, donc ça va. C'est pas, Je vous demande pas dans quel épisode il a dit Hatchoum. Hein, donc tout va bien. Première question. Quel produit Rick et Morty dérivé n'existe pas? Est-ce que c'est une figurine Funko? Est-ce que c'est un Monopoly? Est-ce que c'est un set Lego? Ou est-ce que c'est un vinyle?
3: Moi, je dirais le set Lego.
1: Ouais, je pense
0: j'aurais dit la même
1: Lego,
0: chose.
2: Set Lego?
3: Ouais.
2: Eh bien, un partout, mesdames et messieurs.
0: Ouais. Bravo.
2: Comment s'appelle le parc d'attractions que Rick a créé dans le corps d'un clodo? Est-ce que c'est Anatomy Park? Est-ce que c'est Astronomic Park? Est-ce que c'est Mega Park? Ou est-ce que c'est Gloopy Park?
0: J'hésite entre le premier et le quatrième.
3: Je pense que c'est Anatomy Park.
0: Moi, je dirais Anatomy Park.
1: Gloopy Park, ça parle bien.
0: Mais Gloopy Park, ça marche bien aussi, hein. C'est ça, c'est... avec cette crapule. Moi, tant pis, je reste sur Anatomy Park.
2: Eh bien, un partout, sauf pour toi, Damien. Gloopy Park, j'ai tout à fait inventé ce truc. pour quel sport, monsieur Larbin, en français, est Jerry? Est-ce que c'est le foot, la natation, le ping-pong ou le golf?
3: Je sais pas ça.
1: Ils étaient pas là.
0: Monsieur Larbin.
3: Non, c'est ça. Attends, ils étaient pas dans les scènes.
0: Et c'est quoi, monsieur Larbin? C'est saison 4, je dirais, non?
3: J'imagine bien faire du golf.
2: Du golf?
0: La saison 9, quand même. Bon, moi, je verrais bien, effectivement, David Manet faire du golf. David Manet, c'est Jerry.
2: Eh bien, un partout, mesdames et messieurs.
0: Yeah, on est trop fort, en plus d'être très beau.
2: Vous n'êtes pas qu'un physique, c'est ça qui est merveilleux. Hein. Pas qu'une voix, surtout. Quel est l'âge minimum?

0: Comme recommandé pour regarder la série en Belgique. Est-ce que c'est 10 ans, 18 ans, tout public ou 16 ans?
1: Ça dépend des épisodes, je crois. Il y a des épisodes où c'est 16 et il y en a où c'est moins. 18 quand même pas.
2: Moi je dirais 16, mais pour moi c'est 18 quand même pas.
0: 16, 18 ou tout public.
1: Ou alors je dirais 10.
2: C'est quand je signe des autographes, parfois il y a des parents qui s'amènent avec leur môme et je suis persuadé qu'ils viennent pour Zorro, tu vois. Et là, je regarde le môme de 8 ans et il me dit, ah non, il adore Rick et Morty.
0: Est-ce que vous pouvez dire Pete avec sa voix, s'il vous plaît? Donc toi t'es sur 10 finalement?
1: Ouais, moi je dirais ça.
0: Alain?
2: Moi je dirais 16.
0: 16?
2: Ouais. C'est peut-être parce que moi je dirais 16, tu vois ce que je veux dire?
0: Eh bien c'était 16, t'as testé sur la bonne voie, tu aurais dû te faire confiance. Attention, Alain prend la tête.
2: C'est bien la première fois que ça m'arrive.
0: Alors, question 5, donc l'épisode 10, saison 1, pourquoi Morty est le plus Morty des Mortys? Est-ce que les autres ne sont que des clones? Il est plus gentil, car Rick est le plus Rick des Rick, ou c'est le seul à être vierge?
2: Épisode 10 de la saison 1.
0: Est-ce que les autres ne sont que des clones? Il est le plus gentil des Morty, parce que Rick est le plus Rick des Rick, donc Morty est le plus Morty des Morty. Ou est-ce que c'est le seul à être vierge ou puceau?
2: Ben ça, il y a, effectivement. Alors,
3: Mais c'est dans l'épisode 11, en fait.
2: Est-ce qu'il y a 11 épisodes dans la première saison? Et le premier, c'était...
0: Les autres ne sont que des clones.
2: Ça, c'est les clones, ça arrive beaucoup plus tard, je pense. Hein. C'est pas dans la première saison, il n'y a pas encore de clones, je crois. Donc moi, je dirais, il est le plus Morty des Morty, et Rick est le plus Rick des Rick.
1: Ouais, moi, je dirais que c'est les clones.
0: Eh bien, Alain conserve son avancée, et c'est parce que... Rick est le plus Rick des Rick. Attention, tout n'est pas perdu, tu peux te rattraper. Épisode 2, saison 1. Rick et Morty détournent un avion. Mais pour demander quoi? $1 million cash. Un diamant rouge très spécifique. Un A en maths pour Morty. Ou une boîte de cornichons.
1: Je me rappelle plus du tout.
2: Boîte de cornichons, t'oublies. Un A en maths?
0: Un A en maths.
2: Un quoi? Un A?
1: Pour la meilleure note en maths.
2: Un A en maths? Ouais. Putain, c'est un A en maths. Moi, j'aime bien le A en maths.
1: Ouais, j'aurais été vers ça aussi. Ça me paraît plus improbable qu'un million de dollars.
2: Un million de dollars, c'est trop banal, c'est vulgaire, c'est trivial.
0: Mesdames et messieurs, c'est pour avoir un A en maths. Il est toujours prof de maths.
2: Oh, t'es gentil, parce que franchement, je pense que si c'était les, tu vois, certains fans qui nous avaient fait le truc, ils nous auraient posé la question, mais vraiment, des questions totalement improbables.
0: La phrase fétiche de Rick est Bip Bop Alula en VO et Wooba Looba Doub Doub en VO, pardon. Elle signifie quoi dans la langue de Condorman? Parce qu'en fait, c'est la langue de Condorman. Est-ce qu'elle signifie, je suis le plus Rick des Rick? Elle signifie rien du tout? Ou ça va chier? Dernière possibilité, je ressens une grande douleur, aidez-moi. Est-ce que dans le chat, il y a des gens qui ont des réponses?
3: Non, dans le chat...
1: Ça me rappelle quelque chose, effectivement, que ce soit un truc dans la langue de Condorman, mais je ne sais plus du tout ce que ça veut dire.
0: J'avais une chance sur...
2: Donc, répète, ça va chier.
0: Donc, je suis le plus Rick d'Eric. Ça veut rien dire, en fait. Là, je vous troll. Ça va chier et je ressens une grande douleur, aidez-moi.
2: Allez, moi, je vais dire, je suis le plus Rick d'Eric.
1: Moi, je veux dire, je ressens une grande douleur.
3: Ouais, je pense que c'est ça, non?
0: Eh bien, Thibaut, tu remontes la pente!
2: Ah, merde! Petit con!
0: Alors, toutes les saisons ont 10 épisodes, sauf la saison 9, la saison 1, la saison 2 ou la saison 5.
2: Ah, putain, c'est pour ça que t'as pas répondu tout à l'heure. C'est pour ça que t'as pas répondu tout à l'heure.
1: Alors,
2: toi, tu sais?
1: Je te laisse répondre d'abord.
2: Ah, sale petit con. Aide-moi!
1: Je dois remonter.
2: Il est aussi chiant que Morty. Ça, c'est du casting réussi, tu vois. Sale gosse.
0: Prends une gorgée pour que ça te remonte. Donc, on a 4 options. Épisode 9, saison 9, saison 1, 2 ou 5.
2: Ah, je vois sur tes papiers ce que tu nous as dit au début.
0: Il n'y a pas d'indice là-dedans, malheureusement.
2: Allons justement. Merde. Saison 1.
0: Saison 1.
1: Saison 1.
0: C'est une bonne réponse, c'est dans la saison 1.
1: Saison 1 parce qu'il y a l'épisode pilote avec, en fait.
2: Bah oui.
4: Alors, mais... il y avait d'ailleurs une... Ah oui, excuse.
2: Non, non, j'allais dire merci pour ton aide et je retiens, je note.
4: Mais il y avait une question, justement, de... entre le pilote... entre le pilote, la différence de ton entre le pilote et puis le reste de la saison, il y a eu un petit ajustement, ça vous dit rien du tout ou...
1: Bah, alors, en VO peut-être, ça j'en sais rien, mais nous, on a tout fait dans la continuité. Donc,
2: moi, j'ai quand même mis une saison un peu à chercher un peu mon Rick. Et la première saison, à la rigueur, on pourrait la refaire, mais je m'en fous parce que je trouve ça bien. On voit que je suis à la recherche de Rick et ça, je trouve pas ça perturbant. Je recherche de la voix en fait encore un peu et même d'une saison à l'autre, je pars un peu plus dans les aigus, un peu plus dans les graves, je rote un peu plus. Mais ça, quand je rote, c'est généralement parce que en fait dans la version originale, il rote plus parfois donc. Et dans certaines saisons, il bégaye plus et du coup je bégaye plus. Ce qui m'arrange bien, c'est parce que je bégaye à la base dans la vie donc. D'ailleurs, je me moquerai jamais de quelqu'un qui bégaye, puisque j'avoue que j'ai un peu ce petit problème moi-même.
0: Il vous reste deux questions. Pour l'instant, Alain a un point de plus que Thibaut. Donc, il te reste deux possibilités.
4: N'hésitez pas dans les commentaires à donner votre score. Hein.
0: Question 9. Combien de fois Morty meurt dans la série? Que ce soit le Morty original et les versions alternatives.
2: Ouais, bah c'est au pif.
1: Non,
2: quoi.
1: Mais il y en a tellement.
0: Vous inquiétez pas, j'ai des options aussi, je vous demande pas le chiffre exact. Soit plus de 950 fois. 17 fois très précisément.
2: Ouais, non, j'ai oublié ça.
0: Personne n'a compté. Ou approximativement 130.
2: Et la première, c'est quoi?
0: Plus de 950 fois.
4: C'est vrai qu'il y a des scènes dans lesquelles il y a le nombre de cadavres mortis.
2: Ouais, ça, tu vois.
0: Plus de 950 fois, 17 fois très précisément, personne n'a compté, ou approximativement 130.
2: Baudouin.
5: Moi, personne n'a compté.
2: Je fais appel à un ami, là.
5: Moi, je dirais personne n'a compté.
2: Personne n'a compté? Ouais. Est-ce que je peux faire à plus de l'avis de Baudouin, est-ce que je peux faire à 50-50?
0: On n'est pas, donc il n'y a pas de million à gagner, je suis désolé.
2: Ah merde!
0: Non, il y a une symphoïen, mais.
2: Putain, bon. Mais je me casse, moi! Ah, purée. Bah, moi, je vais suivre Baudouin.
0: Personne n'a compté.
1: Je suis sûr qu'il y a tellement de fans.
2: Oui. Mais c'est vrai que c'est réglé. Ouais.
1: Donc, il y a soit 130, soit 950, mais...
2: 950.
1: Attends, parce qu'il y a combien d'épisodes? Il y a 90 épisodes.
2: Il y a quand même
0: 91.
1: Ouais.
2: Mais attends, il y a des épisodes. Pas, aussi, ouais, ah, déjà, c'est impossible.
1: Mais il n'y a quand même pas 10 qui meurent par épisode.
2: Il y a des épisodes où il y en a 130 qui meurent.
1: Ils meurent pas tous. Oui, mais c'est pas tous des mortis. Non, je sais pas. Moi, j'irais 130.
2: Mais non, mais attends, il a dit pas uniquement les mortis.
0: Les mortis et leur version alternative.
2: Ouais, leur version alternative.
1: Ouais, allez, va pour 130.
2: Moi, je continue, je suis Baudouin, personne n'a compté.
0: Eh bien, mesdames et messieurs, nous en sommes à une égalité parce qu'effectivement, c'est plus ou moins 130. Alors, le chiffre le plus proche, ça serait 136. Bon. Si on ne compte pas les fausses morts. Donc, Morty qui saute dans la fausse cuve d'acide et des choses comme ça. Donc, les fausses morts. Et donc, on serait à plus ou moins 136. Donc, si tu avais raison, il y a des fans hardcore qui ont compté.
1: Ça ne m'étonne pas du tout.
2: Ça m'étonne pas. Non.
0: Alors, dernière question pour vous partager. Balle de match. Attention. C'est une question en one shot. Pas de choix multiples. Mais normalement, elle devrait être facile.
1: Rick est-il mort?
0: À 25 près. Non. Sur quelle chaîne américaine est diffusée la série?
1: Ah, Adult Swim.
0: Il t'a pris de vitesse.
2: Ah, c'était une question de vitesse.
0: Ah, ben oui.
2: Ah. Mais je suis Rick.
0: Oui.
2: Et j'ai pris mon pistolet portable. Et je reviens en arrière.
1: Rick.
2: Ah, mais tu qu'est-ce que je
1: il revient en arrière pour donner une mauvaise réponse.
0: Une nouvelle mauvaise réponse.
4: Non, pour modifier
0: en tout cas,
4: la réponse.
0: Ça s'est joué à un près, je pense que.
2: Oh non, mais attends, il a triché. Il a triché. Il est jeune et intelligent. C'est trop facile.
4: Moi, je dis super mené pendant.
0: C'est une super remontada parce qu'il avait quand même 2 points d'avance sur toi.
2: Ça va, ne rajoute pas non plus.
0: Alors, si vous voulez, une petite question sans points, mais pour le fun, si vous deviez interpréter le personnage de l'autre, si tu veux.
2: Moi, je le ferais mieux, de toute façon, ça c'est sûr.
0: Mais c'est la question, en toute honnêteté, qui vous pensez s'en sortirait le mieux des deux pour jouer le personnage de l'autre? Est-ce que Rick s'en sortirait mieux? Enfin, en tout cas, est-ce que toi arriverais à plus te rapprocher du personnage de Rick, ou c'est vraiment trop hors de ton registre, ou tu arriverais mieux à faire un gamin prépubère?
1: À mon avis, ce serait plus facile pour toi de faire un truc... Non, un truc aigu.
2: Ouais, j'imagine que ça serait plus facile, mais parce que ta voix n'est pas naturellement, tu vois, t'as une
0: Alain, jeune, non, Alain, après, Alain, si tu dis que c'est toi qui est plus facile, tu regagnes un point et donc
2: ouais, c'est moi qui est plus facile.
0: Voilà, et donc c'est merveilleux. Nous avons un ex-écho, vous êtes tous les deux les meilleurs Rick et les meilleurs Morty qu'on pouvait avoir.
2: Et très gentil, Corentin. Ouais.
4: Super, magnifique, magnifique.
0: Est-ce qu'on se fait une petite pause musicale?
4: On va se faire une petite pause musicale avec une petite question préalable.
2: Est-ce que je reprends une bière? Ouais.
4: Non, mais les chansons, c'est vous qui les faites dans Rick et Morty. Alors, c'est pas toujours l'un de vous qui doit le chanter, mais...
1: C'est toi qui as des chansons. Moi, j'ai jamais eu de chansons, je pense.
2: Ouais. Ça va, Swiftée. Moi, a priori, je suis chanteur, donc c'est plutôt facile pour moi parce que c'est rarement très très compliqué. Il y a pas des secondes voix, il y a pas d'harmonie, c'est basique quoi. Et donc oui, c'est moi qui fais les chansons. Hein.
0: Ouais. Morty n'a jamais chanté.
1: Je crois pas.
4: Mais
1: je
4: pas souvenir. Parce que l'homme de la lune, c'est pas Morty qui chante en fait. Hein.
1: Non. C'est je sais plus comment il s'appelle lui. Le... Oui, je vois très bien. Non, c'est pas Morty qui chante.
2: Il y a un morceau de Blonde Redhead. Dans un des épisodes. C'est d'une beauté, ça. Essaye de le retrouver.
0: Mais il y a des morceaux, il y a des moments vraiment d'une poésie folle dans ce magma de conneries. Uh-huh. Il y a des moments de poésie incroyables, quoi.
2: Mm-hmm. C'est, Et le morceau de Blonde Redhead. Pardon.
4: Non, vas-y.
2: Le morceau de Blonde Redhead arrive vraiment dans un moment où Rick est en dessous de tout, tout paumé, tout perdu et tout. Et ce morceau est d'une beauté. Mais ce groupe est génial déjà. Mais ce morceau est fou, complètement fou.
4: Super. Donc
0: musique maestro.
4: Musique maestro. Que dire? Parce que c'est toi qui présente en fait.
0: Bah, c'est-à-dire que tu m'as parlé d'un groupe, tu m'as fait ah tiens tu connais ce morceau, ah, c'était le groupe. Je fais ah, mais je les connais. Effectivement, c'est Josie and the Pony qui est avec la chanteuse principale qui est Fanny Gillard, qui est pour ceux qui connaissent un peu une animatrice sur Classique 21.
2: Et qui est une vraie déjantée.
0: Et qui est une vraie rockeuse, c'est une fille super et voilà. Adorable. Et donc elle a un projet qui s'appelle Josie and the Pony et elle a fait une chanson sur Helmut Lotti.
2: Non.
0: Si oui.
2: Tu déconnes.
0: Tout à fait. Parce que pour le comme quoi tous les liens se recroisent. Helmut Lotti a fait jury à un événement que j'organisais de Air Guitar où Alien a été jury et Fanny a été jury également. Donc en fait toutes ces personnes se connaissent. Il y a même une chanson. Peut-être qu'il y aura une chanson sur toi prochainement. Il faut lui demander. On ne sait pas.
2: Ouais.
0: Donc la chanson c'est Helmut Malaiké.
4: J'ai couché avec Rick.
0: C'est Helmut Malaiké, c'est ça.
4: Helmut Malaiké.
0: Helmut Malaiké par Josie and the Pony.
4: Yes.
0: Et donc c'est lequel?
6: Yum, yum.

0: On est toujours sur le 105.4 de Radio Panique. Nos invités nous ont lâché.
1: Non, ils sont là. Alain, bonjour.
2: Oui, bonjour.
1: Ah, ça va. Thibaut.
3: Oui, bonjour.
0: Tu fais vachement bien le chat, tu vois.
1: Ah, merci. Non, je suis sérieux. Je suis allé faire pipi.
0: Voilà. Donc, on était avec nos invités... Alain et
1: Thibaut.
0: Les voix VF de Rick et Morty, le dessin animé culte. Maintenant, je crois qu'on peut vraiment parler de.
4: Oui. Oui, c'est culte. Hein.
0: Culte complet. Avec effectivement des moments de fulgurance de poésie totale et qui est beaucoup moins bête qu'il n'y paraît, parce qu'à la base, ça ressemble à une blague, un espèce de pastiche de
1: Retour vers le futur.
0: Ouais, retour vers le futur. Et au final, il y a des fois certains épisodes qui sont quand même loin d'être complètement bêtes et au niveau sens et qui sont vraiment très intéressants. Et qui gèrent nettement mieux le multivers que Marvel quand même.
4: On se calme.
0: Ah non, mais...
1: on a un fan hardcore.
4: On se calme, hein.
0: Et franchement, le multivers de Rick et Morty est 10 fois plus cohérent que celui de Marvel. Hein. Alors là,
4: oui, bon,
0: il est 10 fois plus intéressant. Ouh. Mais bon.
1: Voilà. N'ouvrons pas la boîte de Pandore.
4: Écoute, on attendra le mois de décembre.
1: C'est ça. Il nous reste quoi, encore à peu près une vingtaine de minutes à passer ensemble.
0: Non, un peu plus.
1: Il est. Oui, pardon.
0: Ouais,
1: 45 minutes.
5: Ah, génial, ça fait encore une bière.
0: Voilà, ça fait encore une bière, tranquille.
4: 48 minutes pour être plus précis.
0: Non, et on va aborder un peu l'actualité des doubleurs, entre guillemets, ce qui se passe maintenant pour les doubleurs. Un peu le rapport en fait à l'IA, qui est quand même un truc qui doit pas être simple. Est-ce que, alors pour commencer là-dedans, est-ce que vous commencez à avoir un impact sur votre travail ou pas de l'IA? Est-ce que vous le sentez ou...
6: Ah, c'est un peu compliqué à dire, pas tellement, je pense. Enfin, je pense que pour l'instant, il n'y a pas grand-chose qui a vraiment été doublé en français par des IA, ou alors ça ressemble tellement à rien que ça n'a jamais été diffusé. Il y a un truc, mais c'est pas complètement de l'IA. Enfin,
5: c'est pas complètement de l'IA, mais c'est complètement de la merde, par contre.
6: Oui, ça.
1: Alors, quand j'ai eu Alain pour lui proposer l'émission, il a dit Thibaut, on va dire les choses sérieuses, et moi, je vais dire conneries. Et je trouve que là, on en a eu.
5: Ah non, mais c'est le partage des rôles.
6: Ouais, non, mais honnêtement. Je pense que le résultat pour l'instant du doublage par IA, il est vraiment pas à la hauteur, quoi.
0: Donc pour l'instant, c'est une sorte de menace.
6: Ça peut évoluer, mais après, j'ai quand même du mal. Enfin, plus ça avance et plus j'ai du mal à me dire que ça peut vraiment fonctionner à un moment. Alors, ça peut fonctionner pour des doublages polonais ou russes.
1: Ou pour YouTube. On parlait tout à l'heure de MrBeast. MrBeast, il ne prend plus de doubleur parce que c'est le doublage automatique de YouTube.
6: Ah oui, okay.
4: C'est juste.
6: Le doublage automatique de YouTube, grande qualité aussi.
4: Oui, cet automatique panique est aussi doublé sur YouTube et c'est horrible.
0: L'œil carnivore, d'ailleurs, vous serez doublé par l'IA.
5: Ça peut être mieux.
0: Vous pourrez écouter votre voix en anglais.
6: Non, mais en fait, ça marche bien pour des trucs de voix neutre, quoi. Il y a des trucs qui fonctionnent très bien. J'ai du mal à y croire avec le doublage parce que ça suppose de mettre quand même des émotions dans ce que tu joues, ce que l'IA a quand même vachement de mal à faire. Et ça suppose aussi de transposer les émotions d'une langue à l'autre. Et en fait, t'exprimes pas les émotions de la même manière en anglais ou en français ou même, enfin, encore moins dans d'autres langues. Je vois pas comment l'IA pour réussir vraiment à transcrire ça de manière cohérente et que au bout de 10 minutes les gens se disent pas ça me saoule, c'est quoi ce truc, c'est bizarre.
7: C'est super chiant j'entends des voix off comme ça sur des trucs sur Insta ou sur Facebook, putain, mais je oh là là, mais c'est horrible, alors que c'est des voix neutres a priori.
1: Il y a eu une grosse levée de bouclier il y a un an à peu près avec un film avec Schwarzenegger, Stallone.
7: Avec
1: Stallone, où apparemment la fille de, j'ai oublié son prénom, qui faisait la voix régulière de Stallone.
7: Ouais, je vais pas retomber sur son nom, bordel de merde. Oui, Alain, il s'appelle Alain, je pense aussi.
1: Beretta, c'est Schwarzenegger.
7: Non.
1: Mais il y a eu une bande-annonce doublée en IA en VF avec une copie de sa voix française. Et en fait, il y a eu vraiment une énorme levée de bouclier là-dessus. Je crois que ça a été un des gros déclencheurs d'ailleurs de notamment Touche pas à ma VF. Ça a été un truc où tout le monde s'est dit mais c'est catastrophique.
7: Touche pas à ma VF avait été initié avant, mais c'est vrai que C'était catastrophique, c'était à chier.
6: Oh wow. En fait, la raison aussi pour laquelle ils font pas de doublage IA, c'est que ça marche pas. Quand tu fais des trucs avec de l'IA, les gens hurlent en disant « qu'est-ce que c'est que cette merde ? On n'en veut pas ». Donc en fait, il y a un moment, si le public en veut pas, ils vont pas en faire. Parce que ça va pas être très rentable.
1: Mais est-ce que le public un peu exigeant de cinéma, de film, mm-hmm. etc., qui lui veut du bon doublage, là effectivement ça va pas bouger, mais pour des trucs plus publicitaires, par exemple, des choses comme ça.
6: Pour de la pub peut-être, c'est possible.
1: Et du coup, est-ce que c'est pas un pan du métier de comédien, sans aller jusqu'au doublage, mais en tout cas du métier de comédien pour la publicité ou des choses comme ça, qui pourrait...
6: Bien sûr, ouais, il y a d'autres aspects qui sont beaucoup plus menacés et qui le sont déjà maintenant. Hein. Je pense que dans les voix-off, il y a clairement certains qui le voient passer. Quoi.
7: Ça dépend aussi de la publicité, sur quel support. Quoi. Si c'est en radio, si c'est en télé, il y a une autre exigence que si c'est sur les réseaux, par exemple... Tu supportes beaucoup plus de choses sur les réseaux que finalement là où on a un degré d'exigence un peu supérieur. Quoi.
0: Justement, est-ce que c'est pas comme pour les graphistes, etc. C'est-à-dire qu'en fait, il y a les petits boulots pour l'instant qui partent vers l'IA parce que c'est économiquement très rentable pour un éditeur, etc. De se dire, bah c'est pas grave, allez hop, on utilise une IA pour un travail qui a pas beaucoup de valeur ajoutée entre guillemets, mais qui permettait aux débutants de se faire la main, de faire les petits contrats, les petites choses, etc. Et qui derrière après, parce que vous êtes installé quelque part, on vient vous chercher quand même maintenant, je pense. En tout cas, c'est pour ça que vous êtes, vous avez fait Rick et Morty et tous les autres. Non, mais vous êtes bien installé dans le sens, et c'est sûr que c'est pas la même chose qu'un débutant qui irait chercher justement plus de voix off, plus de machin, plus de justement ces petits contrats que vous voyez passer et qui vous intéressent moins.
6: Ouais, en fait, j'ai l'impression que ce qui est compliqué pour certains, mais surtout en voix off, plus que vraiment en doublage, c'est que il y en a qui ont l'impression de s'être fait piquer leur voix. Par un outil d'intelligence artificielle, et donc ils entendent leur voix partout en IA, avec un résultat qui n'est pas top, et ils disent mais c'est catastrophique puisque ma voix est partout avec un résultat pourri. Donc quand les gens entendent ma voix, ils se disent ah mais c'est la voix pourrie de tous les trucs que j'ai entendu.
4: Ouais, donc niveau crédibilité
6: ça c'est terrible, parce que en fait c'est vraiment ça le souci principal aujourd'hui, c'est qu'il n'y a aucune traçabilité, on ne sait pas ce qu'ils prennent, s'ils ont le droit de le prendre ou pas.
0: Et dans vos contrats, est-ce qu'on a essayé de vous faire signer ce genre de choses, genre on peut réutiliser votre voix ou pas, ou
6: J'ai pas souvenir. Peut-être que ça arrivait une fois ou quelque chose comme ça, mais tout de suite les gens sont désormais.
0: Parce que Disney avait voulu faire ça à un moment, faire signer ça à des comédiens. Alors pas juste la voix, hein, mais l'apparence, etc.
1: Oui, Scarlett Johansson, ça avait été un gros truc avec.
0: Et justement, ça avait déclenché toute une grève derrière, parce que désolé, ça nous appartient, mais il y en avait quand même qui avaient donné l'accord.
6: Ouais,
0: c'est ça qui est compliqué.
6: J'ai pas souvenir de Disney, mais...
7: Non, moi j'ai été volé. Là, je passe pas ma vie sur TikTok, c'est le moins qu'on puisse dire, mais j'ai trouvé un trou de balle sur TikTok qui utilise ma voix en intelligence artificielle pour faire passer des messages philosophiques à deux balles. J'ai bien envie de lui envoyer deux baffes à ce petit con. Ça me fait chier. Il utilise l'image aussi, hein. Il utilise l'image des images, hein, donc il utilise des images de Rick et Morty comme ça, et il envoie un message philosophique à la mort moelle-neuve qui est vraiment qui est pas le truc en plus qui est vraiment, alors là le comble de l'énervement, c'est que ma voix en IA ça donne un truc un peu machine, quoi, vois, et donc c'est vraiment si moi je doublais comme ça, je comprendrais qu'on ne m'engage plus jamais, tu vois.
0: Après, moi, je vois, j'utilise DaVinci en montage. Je sais pas si vous connaissez, mais c'est un logiciel de montage assez performant qui utilise beaucoup l'IA pour aider les monteurs, notamment, le rotoscoping, c'est-à-dire détourer quelqu'un pour remplacer le fond ou pour changer des choses. Et c'est vrai qu'on gagne un temps fou grâce à l'IA. Ouais. Au niveau créativité, ça peut aller très vite. Il y a aussi tout un module pour justement copier une voix à l'intérieur de DaVinci. Alors, c'est présenté comme l'acteur a oublié un mot, il y a un truc à replacer, etc. Ça évite de le faire revenir. Donc, hop, on copie juste la voix, etc. C'est assez bluffant parce que ça marche.
7: Ouais, mais c'est la porte ouverte à toutes les fenêtres aussi. Hein, on balance un truc comme ça, genre...
0: Mais sachez que ça existe là.
1: Il y a un gros... Mais il y a eu un gros débat là très récemment parce qu'en fait il y a un film, je sais pas si vous avez entendu parler de ce film, qui s'appelle Fall. Là il y a le 2 qui va sortir, c'est des filles qui font une vie à ferrata, tout s'écroule et elles sont accrochées au bord d'une montagne. Il y a eu le 1 où elles montent en haut d'un pylône et elles sont bloquées parce que l'échelle se casse. Elle était d'ailleurs, le film était en clôture ou en ouverture du BIF il y a quelques années. Mmh. Et il se trouve que avec la sortie du 2, il y a tout plein de choses apparemment ils ont utilisé l'IA dans beaucoup de choses pour faire des remplacements de fond, etc. Et il se trouve que dans le premier, ils avaient déjà utilisé l'IA pour refaire des mouvements labiaux de l'actrice parce qu'il y avait une réplique qui manquait. Et donc, plutôt que de remonter en haut d'une tour, de refaire un fond, de refaire des décors, de l'armaquer, ils ont utilisé un programme d'IA un peu face replacement pour lui faire redire une réplique qui était indispensable. Et il y a toute une question en disant, oui, effectivement, après, refaire venir des caméramans, des maquilleuses, des costumiers, machin, pour tourner une scène de littéralement 3 secondes, ça n'a pas de sens. Et là, l'IA est de, les gens disent, mais là, l'IA est un outil, comme la baguette magique sur Photoshop. Quelle est la différence?
7: Non, mais l'IA est un outil, il ne faut pas déconner non plus. Moi, j'ai plein de choses à dire et on pourrait y passer la nuit, donc ça sera peut-être un petit peu chiant au bout d'un moment. Mais c'est vrai qu'on
4: a des bières, hein, donc.
7: Celle-là est presque finie déjà. C'est presque fini. Mais j'ai commencé à suivre des cours de fromage, moi. J'apprends à faire du fromage et j'apprends l'affinage, machin, les accords mets fromage, ça. J'ai aussi travaillé à un atelier, j'ai produit des fromages et ça m'intéresse beaucoup. Dans ma classe, il y a un mec de mon âge, pile poil, un peu de choses près, peut-être 2-3 mois de différence. Il est graphiste et il est là. Un peu comme moi, mais moins, peut-être moins fort, mais parce que on se dit, tiens, si à un moment on était complètement remplacé par l'IA, tant qu'à faire, autant faire quelque chose qu'on aime. Et il se fait que lui et moi, on aime le fromage. Mais les graphistes, ça pue encore bien plus que les acteurs de doublage, là, pour l'instant.
6: Hein. Ouais, et pourtant, il y a plein de trucs. Je vois passer très souvent sur Internet des trucs qui se foutent des affiches IA. En fait, j'ai l'impression qu'il y a tellement de gens qui détestent les affiches faites par IA. Tu vois rien, en fait. Il y a tellement d'infos que tu comprends rien. T'as une affiche, tu comprends pas où c'est, quand.
4: Oui, mais ça, c'est les affiches belges. Hein. Moi, je dois dire, quand même, là, il y a vraiment un problème sur les affiches belges de festivals, etc.
1: J'étais en Corse l'été dernier. partout.
4: Non, je parle bien avant.
1: Qui fait un spectacle de magie.
4: Je parle bien avant l'IA.
6: Ça peut-être, mais
4: il y avait un problème d'information, de savoir où se situer, à quelle date, etc. C'était rigolo parce qu'on jouait à ce jeu-là avec un ami, c'est pour ça que ça me rappelle ça, où il manquait des infos et on cherchait, on se disait, mais quand tu sais pas de quoi ça parle, en fait, tu comprenais pas l'affiche. Ouais. Mais
6: ce qui est fou, c'est qu'il y a un tel ras-le-bol de plein de gens de ces trucs d'IA que maintenant, tu as même une tendance de gens qui font des trucs dégueulasses visuellement, mais parce qu'au moins, ça, tout le monde sait que ça n'a pas été fait par IA.
4: Alors oui, mais c'est
1: vrai. On va revenir à Paint, hein. Moi, je vous dis, les gens font des affiches à Paint.
6: Il y a des trucs avec des word art dégueulasses. Et les gens adorent parce qu'ils se disent, ah, c'est rigolo, c'est un vieux word art tout moche, mais au moins c'est pas une IA.
4: Oui, mais il y a la même chose au niveau de la littérature dans ces cas-là, parce qu'effectivement, les gens vont commencer à mal écrire, faire des fautes pour faire croire que c'est pas de l'IA.
6: Ça ouvre plein de questions. Hein.
1: Et tu parlais de si dans vos contrats il y avait, tu posais la question si dans les contrats il y avait des choses relatives à ça. Tout à l'heure, en introduction, je disais que tu faisais partie de l'association
6: de l'Union des artistes.
1: Est-ce que c'est un sujet qui commence à se poser, qui commence à arriver? Comment est-ce que vous l'abordez?
6: Oui, ça fait déjà un moment, mais on travaille nous beaucoup avec Belva, Belgian Voice Artist, qui s'occupe vraiment des questions d'IA plus précisément et eux maîtrisent vraiment. Le sujet, il bosse quasi exclusivement là-dessus. Donc, ils sont vraiment beaucoup plus pointus. Ça pose des questions, évidemment, au niveau des contrats, mais aussi au niveau des lois, en fait, parce qu'il y a des lois qui pourraient s'appliquer, mais il y en a qui ne sont pas adaptées, parce que, on n'a jamais imaginé cette possibilité-là, simplement. C'est une cascade de questions juridiques qui est un peu dingue.
1: Inédite.
4: Oui, parce que là, pour l'instant, l'IA ne fait pas jeu égal, mais on sait que elle progresse tellement vite qu'il y a un moment ou un autre.
6: Peut-être. Après, il y a aussi un truc, je trouve, des sociétés d'IA qui ont tendance à survendre leurs capacités parce que c'est nécessaire pour eux pour lever des fonds.
0: Tout à fait, oui, oui, tout à fait. Tout
6: donc,
0: à fait.
6: Si on les écoute, ça devrait déjà faire un an qu'il n'y aurait plus aucun doublage. Hein.
0: Ça, on est d'accord. Mais il y a quand même une progression. Il y a quand même, il y a vraiment des choses, même, je sais pas, au niveau musical, par exemple.
6: Bien sûr.
0: Les derniers trucs que j'ai testés, si on revient il y a deux ans et maintenant, c'est le jour et la nuit, quoi. Il y a vraiment une progression qui est énorme. Et effectivement, là, c'est là où la question se pose. C'est que, si on fait un travail artistique, ce qui est intéressant, c'est de le faire. Donc, ça sert à rien de demander à l'IA de remplacer. Ça, c'est du point de vue de l'artiste, entre guillemets, de l'acteur, du créatif, du réalisateur, etc. Mais du point de vue capitalistique, par contre, le fait de supprimer des salaires par un calcul, là, il n'y a même pas photo.
7: Mais par rapport à ce que tu dis, est-ce qu'il n'y aurait pas un tout petit travail à faire de la part des politiques aussi, de se rendre compte de ça, de ces espèces d'enfoirés qui est là pour l'instant, je suis désolé, mais le gouvernement qui est le nôtre pour l'instant est absolument catastrophique, puisqu'il n'arrête pas d'encourager les gens à aller travailler. Et en même temps, il met en place tout un tas de trucs pour que les gens aient moins de travail. Je suis désolé, je fais une petite digression, mais une grosse digression même. Quand on rajoute deux heures de cours aux professeurs, par exemple, c'est inévitablement des boulots de l'emploi qui part. Et donc, voilà, c'est déjà, ça donne la logique de ce gouvernement.
0: L'arrivée de la retraite, empêche les gens d'arriver.
7: On pourrait parler de flexi-job aussi.
0: C'est
7: bien rigolo. On a des politiques qui sont complètement mais hors sol, qui sont et donc par rapport à l'IA, tu crois que ces gens vont se dire on doit mettre les gens au travail, donc il faut réguler simplement réguler l'IA.
1: De toute façon, ils veulent un peu d'ingénieurs, pas d'artistes. Hein,
7: vachement...
1: C'est ce qu'ils ont dit. Hein.
7: Quoi?
1: Que les tucos. Ils ont dit ils. On veut des ingénieurs, pas des artistes.
6: Après, sur les questions d'IA, de toute façon, c'est quelque chose qui doit être réglé au niveau européen. Tu peux pas régler ça juste au niveau national, en fait. Enfin, de toute façon, c'est un truc qui est mondial, mais donc tu peux agir éventuellement au niveau européen pour mettre en place des choses, mais au niveau national seul.
7: Au niveau national, je sais plus quel pays a agi.
4: Une affaire à suivre, mais de toute façon, Sony et Universal Music Group ont porté plainte contre Suno pour violation de droits d'auteur.
6: Oui, voilà. C'est pas très étonnant. Mais il y a je sais plus quel outil il y a, les ayants droit de Harry Potter qui ont déposé plainte contre une IA, puisque si tu lui posais des questions sur Harry Potter, elle te répondait en citant les noms des personnages, donc c'est forcément qu'elle connaissait tout le contenu d'Harry Potter, enfin des personnages ou de lieux. Et donc ils ont dit, avaler tout le contenu protégé Harry Potter, de toute évidence, donc il y a infraction. Et ils ont fait condamner, et donc maintenant, si tu poses une question à cet outil d'IA sur Harry Potter, il est incapable de te répondre. Parce qu'il ne peut plus utiliser tout le contenu Harry Potter.
4: D'accord.
7: Moi, ça va, je vais survivre.
1: Ouais. De toute façon, il te reste quoi, 2-3 ans à leur retraite?
7: Je t'emmerde. Bien plus, malheureusement, parce que j'ai vraiment eu de partage.
4: Non,
7: je déconne.
4: Non, mais c'est vrai que... C'est vrai que c'est pas simple. Et alors là, c'est une petite question par rapport à l'IA, mais Rick, il en pense quoi de l'IA?
7: Ah, purée! Ah, c'est génial! Question de merde. Question de piège. J'ai envie de reprendre une bière.
4: Je vais la chercher pendant
7: ce temps-là. Choisis, prends au hasard.
1: On a un panaché, si tu veux.
7: Une triple carmélite. Putain, c'est une bonne question, ça. Rick, qu'est-ce qu'il en pense?
1: Parce qu'il kiffe la technologie, etc.
7: Il kiffe la technologie, mais en même temps, c'est quelqu'un d'humain. Je dis n'importe quoi. Qu'est-ce que j'en sais de ce que Rick pense de l'IA?
6: Je crois que l'IA, c'est beaucoup trop has-been pour Rick.
7: Oui, c'est ça. Et, voilà. Bien, merci Thibaut.
1: Il est déjà sur un niveau au-dessus.
7: Merci de venir à mon secours.
6: L'IA, c'est saut 2020, quoi.
7: Non, mais c'est vrai. Hein,
4: Morty a des rêves mouillés, c'est ça?
7: Non, mais...
4: T'as dit quoi, Morty, quoi?
0: Des rêves mouillés.
6: Avec l'IA. Oh, Dieu.
1: Il est parent avec un robot, quand même.
6: C'est vrai.
1: Il a eu un enfant avec un robot. Donc,
7: Non, mais c'est vrai que Rick kiffe la technologie, donc on pourrait imaginer que la question, au moins, le passionne. Mais il est tellement fouteur de merde qu'il serait encore capable de trouver que, justement, comme dit Thibaut, c'est qu'il serait capable de dire que c'est has-been, c'est complètement ringard, dépassé, et qu'il y a vraiment que les tocards pour s'occuper de ce genre de merde.
4: Alors, hop, voilà.
5: Ah là!
4: Voilà, cette scène était sponsorisée par la triple carte milite.
1: Et Thibaut.
5: Non, mais attends, j'ai bu trois bières, différentes, donc normalement, dans la logique publicitaire, il n'y a aucun souci.
1: Alors, mesdames et messieurs, sachez qu'il ne conduit pas.
5: Voilà, donc, c'est toi qui me reconduis, Corentin.
1: Oui, oui, tout à fait.
4: Ok.
5: Deal!
1: Ah ben, on avait, c'était ce qui était convenu,
0: Waouh. Et dans l'idée, est-ce que un jeune qui veut se lancer dans le métier, vous le poussez pour l'instant encore ?
5: On le pousse par la falaise, ouais, allez, casse-toi, connard !
6: Mais il y en a hein, toujours. Il y en a qui commencent, il y en a qui ont envie de commencer. Parfois, ça prend un peu de temps aussi, mais bien sûr, il y en a encore qui arrivent.
0: Et vous les aidez comme ça en leur disant tiens, j'enregistre là, si tu veux, tu peux venir, et puis là, etc. Un peu ce que tu as pu voir.
6: Alors, ouais, sauf que je pense qu'eux sont vachement mieux informés que moi à l'époque. Et donc, eux ont déjà les adresses, en fait.
1: Est-ce que c'est plus facile ou plus dur qu'il y a 15, 20 ans de rentrer dans le monde du doublage? Est-ce que c'est devenu une espèce de petite bulle où c'est toujours un peu les mêmes qui gravitent, ou est-ce que c'est un truc assez ouvert quand même?
6: Je suis pas sûr que ce soit plus compliqué parce que petite bulle ou quelque chose comme ça, mais j'ai l'impression que ce qui est plus compliqué, c'est que c'est parfois aujourd'hui beaucoup plus difficile d'avoir accès aux studios, même pour des comédiens professionnels qui veulent venir voir pour apprendre la technique aussi, quoi. Simplement pour des questions de droit, en fait, parce que les gros producteurs sont très à cheval sur la confidentialité.
1: Vous avez déjà eu des trucs ultra confidentiels? Moi, j'ai entendu des choses, des gens qui voyaient rien de l'image, ils avaient que la bande rythmo, tout était flouté, etc.
7: Ouais, c'est arrivé, c'est insupportable.
6: Moi, j'ai pas tellement eu ça.
7: Moi, j'ai déjà eu ça avec Universal. Je voyais quasiment plus la tête de l'acteur que je doublais, quoi. Tu fais, mais comment je fais pour être en place,
1: quoi,
7: déjà?
1: Des gros films, des séries, des...
7: Des films, ouais.
6: J'ai entendu quelqu'un qui avait eu un truc comme ça où tout était noir sauf la bouche du personnage.
1: Oui, c'est ça, oui.
6: Juste la bouche du personnage.
0: Non, mais tu peux faire un boulot.
7: Mais par rapport à ce que tu disais, en fait, avant, la manière d'entrer dans le doublage, c'était beaucoup, tu accompagnes quelqu'un qui est déjà intégré dans le milieu du doublage. Et donc, voilà, des jeunes nous contactaient, on leur disait, bah oui, viens avec moi, mardi, j'ai telle chose, normalement, ça devrait pas poser de problème parce qu'on est que deux en studio, parce qu'évidemment, quand on est déjà huit, c'est compliqué. Voilà. Et on disait, bah, viens, comme Benoît Van Dorslar a fait avec moi au moment où je suis entré dans le doublage. Maintenant, c'est beaucoup plus compliqué à cause de ce que Thibaut vient d'expliquer. C'est-à-dire qu'effectivement, il y a vraiment une grosse protection qui se met en place. On peut normalement plus entrer avec nos téléphones et tout. Enfin, c'est vraiment, voilà.
0: Ah oui.
7: C'est vachement protégé. On signe des clauses de confidentialité où tu peux même pas dire à ton chien que tu vas en doublage. Enfin, bon,
6: ça dépend sur quoi, mais oui.
7: Ça dépend sur quoi. Quand c'est pour Disney, tu signes vraiment des trucs où tu peux même pas dire à ton chien et à ton poisson rouge que tu vas en doublage.
0: Le rythme de travail s'est accéléré ou c'est le même, je veux dire, le
6: rythme d'enregistrement?
0: Ouais.
6: Par rapport à il y a 15 ans, je pense que c'est à peu près pareil. Ça s'est accéléré quand ça s'est informatisé, je pense.
7: Oui, là, évidemment. Mais pour finir,
0: vas-y.
7: Parce que j'avais pas tout à fait fini. Mais, par contre, maintenant, il y a une école de doublage qui s'est créée, Score.
4: Score.
7: Et là, en fait, ça permet aux jeunes qui voudraient faire du doublage ou aux jeunes qui voudraient simplement s'amuser en faisant des doublages. Moi, je suis pas du tout appliqué. J'ai pas de part là-dedans. Mais donc, ça leur permet de s'essayer. Donc, des jeunes qui sortent déjà d'une école, que ce soit à l'INSAS ou à les trois conservatoires ou l'IDAD, de s'essayer à cette discipline particulière qu'est le doublage. Sinon, il y a aussi des gens qui simplement ont envie de tester le doublage. Et là, ben voilà, ils viennent. Et parfois, j'imagine qu'une bonne surprise peut arriver, c'est chez ces gens qui ne sont pas formés au travail d'acteur, mais c'est assez rare, pour revenir à ce qu'on disait tout à l'heure. Mais en tout cas, c'est une manière d'essayer le doublage, quoi.
6: Mais les gens qui font du doublage et qui n'étaient pas comédiens au départ, ils sont arrivés de manière un peu détournée, quoi. Il y en a qui étaient ingénieurs du son, qui ont enregistré tellement de comédiens qu'à force... voilà.
0: Ils se sont dit pourquoi pas.
6: Il y en a au départ, je pense, qui ont fait de la production, ça il y en a pas beaucoup, mais Marilyn, je crois
5: qu'elle
6: a fait de la production, il me semble, si je dis pas de bêtises. mais
7: ça t'arrive rarement.
6: Mais voilà, mais oui, c'est vraiment, il y en a pas beaucoup.
1: Mais alors pour la petite, pour ceux qui nous écoutent, pour les petites coulisses, on avait envisagé d'aller enregistrer cette émission justement dans cette école, hein, à Score. Okay. Malheureusement, elle n'était pas disponible aujourd'hui.
7: Il y avait un cours ce soir.
1: On n'a pas exclu cette idée pour une prochaine, hein, de pouvoir un peu mettre ça en lumière un de ces quatre. Mais c'est une question aussi qu'on lui posera. C'est effectivement avec l'évolution du milieu, etc. Est-ce qu'une école de doublage a encore des appuis assez solides pour continuer? Ça fait partie des questionnements, quoi.
0: Alors, oui, non, mais là, derrière, c'est poser la question, est-ce que dans 10 ans, ça existe encore ou pas?
6: C'est difficile.
7: Je ne suis pas Madame Soleil, et moi, jeune homme.
6: J'ai envie de dire, le truc qui me donne de l'espoir, c'est que je crois que ce qui est très compliqué pour l'IA, c'est que c'est un ordinateur. Un ordinateur, c'est hyper rationnel et efficace, ce qui est redoutable pour plein de tâches. Mais le doublage, en fait, c'est de l'humain. Et l'humain est profondément irrationnel. Et ça, l'ordinateur, l'irrationnel, il comprend pas, quoi. Donc cette part-là, je pense qu'ils vont encore avoir du mal pendant un bon bout de temps.
7: Irrationnel. Moi, je ne trouve pas du tout irrationnel personnellement.
1: Je voyais une interview dans le podcast StreamVF de Donald Regnault, où ils interviewaient comment il s'appelle, celui qui fait la VF du Protecteur dans The Boys, Jérôme Powens. Ouais. Et qui disait, il parlait d'acteurs qui lui avaient vraiment, de comédiens de doublage qui lui avaient vraiment bluffé, qui lui avaient fait changer. Et en fait, il parlait de l'IA et justement quelle est la différence. Mmh. Et il disait qu'il avait vu le comédien qui fait la voix de DiCaprio depuis je ne sais plus combien de décennies. Il disait qu'ils étaient en studio, ils devaient faire une ligne, c'était pour Gangs of New York. Il lui dit, là, tu vas devoir pleurer. Et il a dit, ok. Il s'est refermé, il a fait 3 fois le tour de la pièce en parlant à lui-même. Il est arrivé avec les larmes aux yeux, il a commencé à faire, et il dit, moi j'avais la chair de poule à côté. Je fais, mais en fait, oui, c'est ça qui est être comédien, et c'est ça qui fait que lui, il peut faire du doublage et que mon ordinateur pourra pas faire ça.
7: C'est une des choses les plus difficiles à faire, hein, pleurer au micro. C'est très très compliqué. Moi, j'ai déjà dû le faire, même sur une série qui s'appelait Affaires non classées. Un truc de la BBC, c'était génial d'ailleurs, j'aimais bien cette série. Il y avait un épisode entier où mon personnage, qui était quand même un médecin légiste réputé et très droit comme ça, avait perdu sa femme et il était bord cadre, quoi. Vraiment, il partait en sucette. Et quasiment tout l'épisode, je devais chialer. Putain, j'en ai bavé. Waouh. C'était vraiment dur, quoi.
2: Oui, excusez-moi, parce que j'ai Madine Lo ici qui demande, pour vous deux, hein, est-ce qu'il y a des rôles qui n'ont pas eu autant de succès mais que vous avez beaucoup apprécié, et ou au contraire des rôles que vous n'avez pas appréciés.
1: elle veut qu'on balance, quoi.
7: Ouais, c'est ça. Allez-y.
1: Qui veut griller sa carrière en premier?
6: Pas eu de succès. Après, la question c'était. À quel niveau on situe le succès, quoi?
7: Moi, j'ai doublé une série, par exemple, comme ça je te laisse le temps de réfléchir. J'avais doublé une série bulgare.
6: Pour Netflix,
7: ouais.
6: Ah ouais, je vois.
7: Ouais. Et j'avais un des personnages principaux qui était, j'adorais cet acteur. Un mec, d'ailleurs, il avait joué dans Harry Potter.
1: Ah oui,
7: un grand chauve.
1: Oui.
7: Et je doublais ce type-là sur cette série bulgare, parce qu'il est bulgare en fait, sur la mafia. Ça s'appelait Undercover. Mon anglais est pitoyable, d'accord, mais je m'en fous, je double en français. Et donc sur Undercover, je le dirai à la française comme ça, c'est mieux. Moi, j'ai adoré vraiment faire ça. Mais bon, j'avais un chouette rôle, un chouette personnage à doubler. Puis c'était rude, c'était rugueux, c'était violent parfois, très très violent. On a fait toutes les saisons en quelques semaines comme ça. Donc j'étais vraiment planté dedans et j'ai vraiment adoré. Mais bon, voilà, c'est un truc qu'on, je crois qu'on doit pouvoir trouver sur Netflix. Mais même pas en Belgique. J'ai trouvé sur Netflix en France. Mais je l'ai pas retrouvé sur Netflix en Belgique. Aidez-moi à comprendre, c'est doublé en Belgique, mais ça n'est disponible que sur Netflix France.
0: Alors ça, c'est généralement, c'est des histoires de droits. C'est que la RTBF a dû acheter la série et donc il la diffuse avant qu'elle arrive sur Netflix, etc. Il y a des fois, c'est complètement des histoires.
7: Possible. J'ai pas vu sur la RTBF, mais bon, en même temps, je regarde pas tellement la télé, donc.
6: Ouais, alors, c'est compliqué. Mais il y a un truc qui me vient en tête. Le problème, c'est que si je parle de ce rôle, je spoil totalement la série.
3: Donc, n'y va pas, gamin. T'as signé.
6: Je ne vais pas dire ce que c'est, voilà. Mais il y a une série. Bon, ça a quand même eu un peu de succès, je pense. Mais c'est pas le truc le plus connu. J'aime beaucoup cette série qui est très très bien jouée. Et
1: surtout par les comédiens de doublage.
6: Évidemment. Non, mais même la version originale, ils sont topissimes. Et donc là-dedans, je joue un tueur en série, mais donc là, pendant toute une saison, la police enquête et cherche qui est ce tueur en série. Donc il se trouve que c'est moi.
5: Pourquoi ça ne m'étonne pas?
6: et c'est un rôle génial à jouer, puisqu'évidemment, au début, personne ne sait que c'est un tueur en série, donc ce type a l'air juste tout à fait normal. Et petit à petit, il commence à devenir un peu étrange, il commence à te poser des questions, et à la fin, il devient mais hyper flippant et il a des scènes incroyables où vraiment tu te dis mais quelle horreur. C'était juste génial à jouer, quoi.
1: Mais ça, c'est pas joué dans Dexter, donc ça doit pas être
6: pas
1: ça.
6: Dans Dexter.
7: J'aurais été tellement bien dans
6: Dexter, je spoil pas la série. Hein.
1: Oui, mais non, voilà. On est en train de faire un jeu là, j'essaie de deviner de quoi tu parles. J'ai aucune idée, quoi.
7: Mais c'est dingue parce que Thibaut va pas me contredire, j'en suis certain. Quand tu doubles un bon acteur,
6: ah ouais,
7: c'est tellement. Alors c'est à la fois plus difficile et beaucoup plus facile. C'est plus difficile parce qu'il faut lui rendre niveau, hommage, quoi. Hein. Mais en même temps, c'est beaucoup plus facile parce que voilà, t'as un défi et tu t'y mets, quoi. Tu dis ah tu waouh, c'est jubilatoire, même dans l'horreur, même dans. Et donc c'est dix fois quelque part. C'est jubilatoire, voilà. Mmh. Et quand tu doubles un acteur de merde, tu peux pas être autre chose qu'une merde. Mais vraiment, hein.
0: Alors là, la deuxième question, mine de rien, qui était intéressante, c'est des rôles que vous avez pas du tout appréciés, des trucs où vous vous êtes dit, oh, mais pourquoi, qu'est-ce que je viens faire dans cette galère, quoi, le truc. Et si c'est une série, vous vous tapez le truc pendant tout un temps.
7: Tu espères que je vais parler du père de Barbie, c'est ça? Non, je ne le ferai pas. Je ne le ferai pas. C'était un peu facile de ta part,
6: Gabriel. J'ai un truc en tête, mais alors je peux pas dire le nom.
0: Rick et Morty. Alors là, celui-là.
1: Sinon, tu vas spoiler aussi. C'est
6: non, mais alors ça, je pense que ça n'a pas du tout marché. Mais un truc, c'est improbable. En plus, on m'avait appelé pour passer le casting du personnage principal d'un dessin animé. J'ai passé, mais ce truc, je pense, n'a vraiment pas fonctionné, donc voilà. Mais je pouvais pas passer le casting, j'étais pas du tout libre, quoi. Et donc j'ai dit non. Et puis, donc j'ai fait un casting avec d'autres comédiens et le client a refusé tout le casting en demandant de refaire des castings. Donc on m'a rappelé, donc là j'étais libre, donc j'y suis allé. Et puis je l'ai eu. J'ai fait deux saisons de ce truc, je n'ai toujours pas compris ce que ça raconte. Et je pense que le directeur artistique non plus.
5: Ah oh, merde.
6: Vraiment, il y a plein d'éléments, mais pourquoi, je ne sais pas.
1: Mais il est bien Thibaut, parce qu'il nous donne des trucs et on a envie de savoir maintenant. Hein.
0: Mais alors, ça pose une vraie question, c'est que des fois, vous ne voyez pas les trucs en entier, on est d'accord.
7: Bah, des fois, toujours. Ah,
0: oui. Toujours, en fait.
6: Bah, tu vois les scènes dans lesquelles t'es.
0: Oui, mais tu ne voyais pas. Donc, typiquement, Rick et Morty, vous tapez les épisodes après pour comprendre ce que vous avez fait ou comment ça marche?
6: Je ne sais pas, tous revus, mais ouais, y en a que j'ai revus après. Et puis, c'est chouette aussi de voir les autres scènes, des trucs que tu ne vois pas.
7: Hein. C'est chouette aussi de voir ses partenaires. Hein.
6: Ouais, c'est ça.
7: Tu sais, moi, j'ai une anecdote à la con. Quand j'ai doublé l'épisode 3 de la saison 3 avec...
0: Ah oui,
7: et avec ton t-shirt Pickle Rick.
1: Suite la caméra pour qu'on
6: Rick Cornichon.
7: Rick Cornichon. Rick Cornichon.
0: Ouais, en français, c'est Rick Cornichon.
7: Ouais. Ah, donc tu l'as pas regardé en français, espèce d'enfant.
5: Ah putain, il s'est grillé le con.
0: Complètement. Alors, étonnamment, Rick et Morty.
7: Non, t'as plus le droit à la parole. C'est fini.
0: est une série où j'ai switché de l'un à l'autre. Ouais, de manière générale, je regarde en VO. Les dessins animés, ça m'embête moins de regarder la VO parce que, de manière générale,
6: ça reste une voix sur
0: oui,
6: du
0: voilà,
6: dessin.
0: Et, hein, et si c'est bien fait, il y a pas de souci. Mais c'est vrai que de manière générale, je préfère avoir la prise directe de l'acteur. Mmh. Mais dans Rick et Morty, c'est vrai que j'ai basculé de l'un à l'autre sans problème, en fait, entre les deux, suivant mes humeurs, en fait.
7: Cool. Et selon ta paresse. sauf si tu parles parfaitement anglais, mais.
0: Non, mais, ouais.
7: Quand je dis paresse, c'est pas du tout une attaque, c'est pas. Ouais. Parfois, tu dis, putain, mais j'ai pas du tout envie de lire.
6: Ouais, et il y a quelques scènes, quand même, dans Rick et Morty, sous-titré, il faut être accroché, hein.
1: Parce que, il y a un débit.
7: Je peux t'en parler.
1: Je veux dire, même en français, parfois, il faut. Attends.
0: Est-ce que vous avez fait du Woody Allen?
7: C'est bien aussi. Et donc, quand j'ai fait l'épisode 3 de la saison 3, j'étais très occupé au théâtre à ce moment-là, donc j'avais vraiment, j'avais dit, je suis désolé, mais ça va être très compliqué. Et donc, on m'a un peu isolé comme ça, les autres doublaient de leur côté, et puis moi, toi, tu t'en souviens pas, mais je sais plus ce que je foutais, mais j'étais un peu le nez dans le guidon au théâtre. Et je m'amène sur l'épisode 3, et Thibaut est passé avant moi. Et je l'ai dans mon oreille. J'ai eu une crise de fou rire sur la première scène en entendant cet enfoiré. On a dû arrêter le doublage. J'étais limite couché par terre, quoi. Je vous jure, regardez, vous excluez les répliques de Rick et vous ne prenez que les répliques de Morty dites par Thibaut.
0: On va faire ça.
7: C'est à hurler.
1: Saison 3, épisode 3, c'est ça?
6: Tu sais que tu m'as déjà dit ça un jour, j'étais là, non, mais en même temps, c'est quand même le personnage de Rick et le cornichon qui est drôle dans cette scène.
7: Non, c'est
6: drôle. Et je l'ai réentendu après, du coup, je me suis dit, ah, ok, je comprends.
7: non, c'est drôle. C'est Morty qui est drôle, en fait. Du coup, on va toujours voir le Rick cornichon. Mais en fait, c'est Morty qui a les répliques les plus, mais waouh, elles sont extraordinaires.
6: Moi, tu vois, typiquement, c'est comme dans plein de trucs, je trouve, c'est parfois plus chouette et plus intéressant de jouer les seconds rôles. Tu vois, il y a des seconds rôles qui sont géniaux à jouer, alors que le rôle principal.
1: Il y a une petite dynamique un peu de clown blanc avec Morty par rapport à Rick. Hein, c'est lui qui. Il y a une super vidéo, si je peux faire une petite digression, sur YouTube, la chaîne.
7: On ne fait que ça depuis tout à l'heure.
1: Oui, c'est vrai.
0: Si
1: vous tapez rigolo sur YouTube, j'ai oublié le nom de la chaîne, mais ils font que des vidéos, ils analysent les films, etc. Ils ont fait plein de chaînes sur, plein d'épisodes sur, ça part d'un film. Pourquoi ce film est rigolo et ça développe autour, notamment sur pourquoi l'idiot au cinéma est rigolo. Il commence par la tour Montparnasse infernale et il développe. Et là, la dernière vidéo qui est sortie hier ou avant-hier, c'est sur C'est arrivé près de chez vous. Sur pourquoi ça marche, pourquoi ça gêne, pourquoi c'est mal. Et sur le fait que, Poulvord est un peu à cette dynamique de gars très sérieux qui par son humour et par son personnage, crée une rupture avec les choses horribles qu'on voit, et c'est ça qui fait que c'est drôle. Mmh. Et Morty, il est un peu con, mais en même temps, c'est le gars le plus sérieux des deux. Et donc, c'est ça qui fait aussi que ça fonctionne.
0: Ah bah, lui, il risque sa vie. Non, mais c'est ça. Quelque part, à chaque fois, il est là. Ah sauf dans certains épisodes où c'est lui qui prend
6: il se retrouve embarqué un peu malgré lui dans un certain nombre de choses.
7: On peut dire ça. Et il y en a un qui est quand même un peu coupable de la chose.
4: Pour l'instant, il n'a pas encore fini son année scolaire, il me semble.
7: Oui, mais c'est un peu inquiétant quand même. Ça fait quand même un moment maintenant.
6: Si c'est comme les Simpsons, il ne la finira peut-être jamais.
1: D'ailleurs, si comme les Simpsons, on vous annonce demain, il y a encore 10 saisons, vous signez pour 10 saisons, ou vous dites, waouh, 10 saisons.
7: Moi, je viens à un âge où ça risque de devenir compliqué. Non, ouais, moi, je signe, mais à deux mains, et même, je prends mes pieds avec, et je m'arrête là.
4: Okay. On a un petit message de François-Antoine Chantelose. Merci à Thibaut et Alain pour leur travail extraordinaire qui m'inspire beaucoup dans ce que j'entreprends.
6: Waouh!
7: Ouais.
1: Avant qu'on termine.
0: Ouais, parce qu'on arrive doucement à la fin, il nous reste 11 minutes.
1: On a un dernier petit jeu, parce que vous êtes peut-être que vous le savez, mais cette année, 2026, c'est les 20 ans d'un film célèbre, un film belge, comme on parle de cinéma et 2006. De comédiens et de Belgique.
7: Dick Hennek.
1: Dick Hennek est sorti il y a pile 20 ans. Il se trouve que d'ailleurs le week-end prochain, pour ceux que ça intéresse, il y a un événement gratuit, place Poulart. Il suffit de vous inscrire sur le site, tapez Dikenek, 20 ans, Bruxelles, etc. Projection du film, ils ont remis une cabine sur la place Poulart. Il y aura des concours de mangeurs de fricadelles et des choses comme ça. Et donc, en l'honneur de Dikenek, j'avais envie de vous demander, si vous êtes partant, de refaire des répliques de Dikenek, mais en Rick et en Morty.
7: Alors Corentin, je vais t'avouer un truc, mais tu vas me foutre un coup de pied au cul et me jeter dehors
1: et me
7: nier la gueule jusqu'à la fin de ma vie.
1: Tu l'as jamais vu.
7: Je n'ai jamais vu.
1: Eh ben justement,
6: c'est fou, tu dois le faire en Rick.
1: Ben oui.
7: Oui. Oui, je sais. Mais
1: viens avec moi, j'y vais samedi prochain. Viens avec.
7: Samedi prochain, ouais. je suis en signature.
1: Eh bien, c'est dimanche prochain, France. Je déplace aussi.
7: Je suis en signature dimanche aussi, espèce de nouille.
1: Je te prêterai le DVD.
7: Non, mais je suis rentré au con.
1: Pour Thibaut, il y a deux répliques. Pour Alain, il y a deux répliques. Je propose que Thibaut en fasse une, Alain en fasse une et vice-versa. C'est des répliques, c'est pas très long. Hein,
7: je vais devoir m'éloigner du micro parce que quand je fais Rick, je parle très très fort. C'est pour ça que c'est très compliqué pour moi de faire Rick dans ce genre de contexte.
1: Ok, ouais.
7: Parce que normalement, je parle comme ça, donc c'est vraiment très très fort, vous voyez. Et si je parle comme ça dans le micro.
1: T'as un casque quand tu fais les enregistrements ou...
0: Bah oui, non.
7: Oui, mais bon, j'ai un...

0: Je sais que je plais pas à tout le monde, mais quand je vois à qui je plais pas, je me demande si ça me dérange vraiment.
1: Bon, j'ai choisi les répliques parce que je trouvais qu'ils correspondaient plutôt bien au personnage.
2: Dis donc, on t'a jamais appris à manger la bouche fermée, toi ? J'ai l'impression d'être à côté d'un camion poubelle qui travaille, moi, ici.
1: J'espère qu'Alain, tu as envie de voir le film maintenant.
3: Ah, je pense que c'est Thibaut qui le fait.
1: Alors, sauf que maintenant, si tu vois le film, tu pourras plus oublier ça.
3: Oh mon Dieu. Oh.
4: La dernière est bien.
3: Bah, là, en fait, moi, j'ai pas envie de la faire. J'ai envie de la faire comme quand Henri qui est un peu dépassé par les événements.
5: Vas-y, vas-y, vas-y.
3: Oh putain, ça demande une concentration.
1: Tu t'étais pas attendu à ça en venant à ce soir. Non.
0: Je suis pas bête, si elle est avec moi, c'est pour mon pognon, hein, pas pour mon odeur. Et ça fait mal.
1: Bravo, mesdames et messieurs.
5: Bravo.
1: J'espère que dans le chat vous avez apprécié.
5: Merci
1: beaucoup de vous être prêté
5: au
1: jeu.
5: Le chat apprécie, en tout cas.
1: Et nous aussi. C'est un rêve que je ne savais pas que j'avais, qui est devenu réalité, donc merci pour ça.
5: Eh bien, chouette, on arrive tout doucement à la fin de l'émission. Merci beaucoup, Alain et Thibaut, d'être venus autour de la table de l'œil carnivore, vraiment.
3: Ah, mais merci pour les bières, hein.
5: Avec plaisir. Merci à Corentin d'avoir permis cette rencontre. Hein,
1: j'adore jouer les entremetteuses.
5: Exactement.
3: Ça te va bien, Madame Claude.
1: C'est mon petit surnom. Est-ce que peut-être, en termes d'actualité, vous avez des actualités quand même? Alors, au-delà de... Alors, je ne sais pas si vous avez des spectacles, tu parlais de théâtre, mais vous m'avez parlé tout à l'heure du fait que vous alliez faire des conventions, et notamment ta première convention, et en tout cas votre première convention en duo.
4: Bah alors, oui, je ne sais pas si c'est déjà annoncé, ça, si.
3: Tu sais. Ah merde! Non, on n'est pas encore annoncé, je pense. Ouais. Non, mais on va faire notre première convention ensemble.
4: Normalement, l'année prochaine.
3: Et j'avoue que je peux le dire, hein, je me suis beaucoup battu pour ça parce que les gens prennent toujours Rick. Alors qu'en fait,
5: si oui, avoir les deux, c'est quand même mieux.
2: Hein. Alors, c'est vraiment un gros tocard, Rick.
1: La série s'appelle Rick et Morty, quoi.
3: Bah ouais, quand même. Et c'est voilà, je trouve ça tellement gay. En plus, voilà, il se fait que je déteste pas Thibaut, ça tombe plutôt pas mal, et que le duo est bah voilà est un peu improbable parce que on n'est pas du tout pareil, comme Rick et Morty d'ailleurs. Et donc ouais, on va faire notre première convention ensemble. Et ça, je m'en réjouis. Effectivement, ce sera en 2027. Ce sera dans une ville qui est pas très éloignée de Bruxelles. Et ça risque. C'est une première convention. Et donc ça risque d'être assez chouette. Sinon, moi, j'ai une convention là le week-end prochain. Week-end prochain. Ouais.
1: Oui. Ouais. N'oublie pas qu'on est dimanche 4 octobre.
3: Ah oui. Donc voilà, week-end prochain donc, à Saint-Dizier. Puis j'en ai d'autres. J'ai Verdun, machin. Je ne sais plus.
1: Verdun.
3: Ouais. J'ai aussi le Schnorr de la France justement parce que je disais tout à l'heure mais oui j'aime beaucoup le nord de la France donc dans les environs de Valenciennes. Et sinon j'ai reçu un message aujourd'hui d'un projet théâtral mais je peux pas en parler parce que on m'a juste dit on va relancer un truc et je sais que c'est des gens sérieux, ils veulent
5: et
3: relancer un truc
5: sur Bruxelles.
3: Bah, à mon avis, ça sur Bruxelles, ouais.
5: Cool.
3: À mon avis, oui. Et c'est deux personnes avec qui j'ai déjà beaucoup travaillé et pour qui j'ai une immense estime. Donc, je sais qu'on va s'éclater. Bon, il y en a une, c'est Emmanuel.
1: Il n'y a pas que toi qui peux teaser des trucs sans donner les réponses. Hein.
2: Ah, ouais, c'est ça.
3: Il y en a une, je peux dire, c'est Manu Hermia, qui est un musicien de jazz que j'adore. Tu connais Baudouin?
6: Non,
3: c'est un super musicien de jazz. Parce que je voyais, tu veux que tu hoches la
6: tête? Non, je disais pas eux.
3: Et Manu, c'est un musicien mais monstrueux et voilà. J'ai lié à mes deux amours qui sont le théâtre et la musique.
1: Génial, super. Est-ce qu'il y a des endroits où on peut suivre tout ça, toutes les actualités pour les gens qui voudraient?
3: Bah, j'ai un Facebook, il suffit d'aller sur Alain Éloi et puis sinon mon Instagram, c'est un peu plus compliqué. Bon, allez, je le dis, c'est Wonderlalin. Wonderlalin.
4: Oui, alors mon Instagram est beaucoup plus évident. Hein. Thibaut.delmotte. Faut pas chercher loin, quoi.
3: Il est efficace, ce garçon.
5: Ça marche bien.
1: Super.

0: super.
1: Chouette, chouette. Alors, j'en profite aussi, parce que là, on a parlé de la voix, etc. On a parlé de spectacle, on a parlé de théâtre. Et moi, j'ai vu les Fêtes Romanes le week-end dernier. Alors, c'est un super festival de Bruxelles sur les spectacles de rue. Il y a du cirque, il y a du théâtre, etc. Et c'est, je vous conseille, si vous êtes sur Bruxelles lors des Fêtes Romanes, allez-y, c'est gratuit. Et à chaque fois, moi, j'en ressors avec plein d'émotions, plein d'images à la tête, etc.
2: Et rappelle la date?
1: Alors, c'était le week-end dernier.
2: Ah, c'est le week-end dernier, ok.
1: Ah,
2: ça
1: oui.
2: sera dans un an. Mais, bah, merci.
1: Ah oui, mais pourquoi je vous en parle? Parce qu'il y a notamment un spectacle que j'ai vu qui s'appelle Brutal et qui est justement sur deux acteurs. Donc, un acteur qui joue, en fait, le conférencier qui raconte l'histoire de Jeanne d'Arc et qui va faire tout en bruitage et qui va doubler Jeanne d'Arc. Et Jeanne d'Arc joue justement sur la voix de l'autre. C'est magnifique. C'est justement du doublage, mais en temps réel. Et ça a dû demander un travail de fou de synchronisation parce que ils sont pile poil et ils tombent toujours.
3: Il y a des spectacles dingues comme ça avec qui inclut des trucs techniques fous. Mmh. Ouais.
1: Et donc voilà. Si vous avez l'occasion de voir Brutal, c'est un spectacle magnifique de la compagnie, je ne sais pas, je cherche et malheureusement, il n'y a pas le nom de la compagnie. Mais, non, c'est vachement.
2: Des acteurs? Des acteurs ou des actrices?
1: Au Moyen-Âge, non. C'est dommage, il n'y a pas, j'ai la création. C'est Dark. Qui s'appelle et tac. Attends, j'essaye d'avoir ça.
0: Scroll.
1: Distribution, mise en scène Anne Bouchard, Lorraine Brochet, Barnabé Gauthier et Rémi Vachet. Et le jeu, c'est Barnabé Gauthier et Lorraine Brochet.
4: On connaît pas. Ça veut pas dire que c'est. Non.
1: Et en tout cas, c'est un spectacle magnifique et vraiment, allez voir des spectacles vivants parce que ça, l'IA pourra pas nous le voler.
3: Effectivement.
5: Oh. Il y a encore des. Quand une dernière petite question, est-ce que pour Thibaut, pour ce qui est par exemple la voix de Diaper ou Morty, il doit forcer ou est-ce que ça revient à son timbre naturel?
3: Bon alors mon timbre naturel quand même pas, mais c'est pas si loin que ça. Il y a des trucs où j'ai dû plus forcer que ça, mais oui, Diaper dans Gravity Falls, c'est vraiment.
6: C'est un petit garçon, il parle comme ça. Mais en soi, pour moi, c'est pas très compliqué à faire.
3: Je dois rajeunir un peu, quoi, mais c'est pas si compliqué. Et Morty.
1: D'ailleurs, t'as demandé à Les Fraises tout à l'heure en arrivant.
3: Voilà. Mais ils en avaient pas. Ouais, Morty, je sais pas. En fait, c'est un truc qui est venu assez spontanément en passant le casting. Et c'est vraiment, j'ai pas trop de difficultés à le faire. Après, c'est clair. Enfin, Morty, c'est clairement pas ma voix à moi. En même temps, ce qui est très étrange, c'est que parfois, quand il y a des gens qui viennent en studio pour observer des comédiens qui viennent voir justement parce qu'ils veulent faire du doublage, ça arrive qu'il y en ait qui me disent. C'est bizarre, j'ai l'impression que t'as la même voix que Morty. Ce personnage n'a rien à voir. Comment est-ce qu'il me reconnaît? Enfin, c'est improbable. Donc visiblement, il doit y avoir quand même.
1: Il y a un petit truc. Voilà. En tout cas, merci Alain, merci Thibaut d'être venu. Ça nous a fait très plaisir.
0: Tout à fait.
1: Peut-être qu'on refera des trucs, notamment au bif ensemble. On ne sait jamais. En tout cas.
2: Avec toute la famille Smith.
1: Voilà, exactement. Ça serait chouette. On avait ce soir Baudouin la technique vidéo. Merci Baudouin.
2: Ouais,
1: on
2: ouais.
1: avait ce soir à l'interview Corentin. Merci Corentin. Et puis,
4: toi au son.
3: Toi.
1: Moi au son, qui a réussi à
3: la cuisine.
1: La cuisine, voilà. N'hésitez pas à liker, partager si vous êtes sur YouTube, si vous abonnez au podcast. Écoutez Radio Panique parce que c'est vachement bien. Et puis, allez voir des spectacles
0: sur YouTube aussi prochainement.
1: Oui, voilà, tout ça arrivera à un moment quand j'ai le temps. Et puis, on vous quitte avec évidemment le générique de Rick et Morty, mais version métal, c'est ça?
0: C'est ça
1: qui nous a choisi.
5: Merci à Antoine, Matinello, Kwonki et voilà.
1: Merci à tous ceux qui sont venus voir pendant le live, à ceux qui ont posé des questions. Et puis merci à tous ceux qui suivent l'œil carnivore, parce que grâce à vous, on continue. Ça donne de la force, donc merci.
0: Exactement.
1: Voilà.
0: Bipa Bolula.
2: Bipa Bolula.
1: Ouais.
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Hey, big up à tous ceux qui nous écoutent, on est ensemble, vous êtes l'ensemble dans l'ensemble. Welcome into the sound system, DJ Old School. 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

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Sur la fréquence, on est là entre 20h et 22h, c'est dimanche. Nice and easy, la famille.

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0: Rastaman version. 20h20, on est ensemble jusqu'à 22h. On a commencé l'émission avec quelques petits morceaux dub à Studio One Selection.
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0: Roots Rock Reggae.
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0: Welcome into the sound system.

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